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C'est une consultante qui a rencontré un peintre et elle lui slame dans l'oreille des histoires de luxe et d'absinthe. Il avait le teint leste et ne peignait que des pastels. Elle lui impose le stabilo, le déjà vu, le faux soleil. Sa cote monte en flèche, elle a séduit les publicistes et il est là comme un bilingue qui ne parle plus d'art mais de chiffres. Le pinceau se rebelle, la création dirige. 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
3: Il est 5h en temps universel, 7h ici à Paris.
4: Clotilde Dumay.
3: Et bonjour à tous, merci d'être avec nous pour le début de ces 3 heures d'information internationale. On commence tout de suite avec le journal. Bonjour Julien Coquelrohem.
5: Bonjour Clotilde. À la une des discussions constructives selon Washington hier entre Israël et le Liban. Mais l'invasion israélienne qui franchit un seuil symbolique, celui du fleuve Litani, que les forces de l'État hébreu ont traversé hier, on appelle notre correspondant à Beyrouth dans un instant. À la une également le choc ce soir en finale de la Ligue des Champions de football. Le PSG peut-il conserver son titre face à Arsenal? Dans ce journal aussi, l'Ukraine qui se prépare à une nouvelle attaque massive de la Russie. Le nouveau gouvernement toujours attendu au Sénégal, avec un défi de taille à affronter, la situation financière du pays qui continue de se dégrader. Et puis, comment protéger les abeilles du fléau des frelons asiatiques, de plus en plus nombreux. Reportage dans une ruche à Paris à la fin de cette édition.
3: C'est une étape de plus franchie par Israël dans son invasion du Liban.
5: Alors qu'à Washington, les États-Unis saluent une réunion constructive entre les deux pays, Benjamin Netanyahou l'a annoncé lui-même hier. Après avoir déjà établi une zone tampon dans le sud du pays dont elle compte bien garder le contrôle, l'armée israélienne a franchi le fleuve Litani. Bonjour Paul Ralifé.
6: Bonjour Julien, bonjour tout le monde.
5: En direct avec nous de Beyrouth pour évoquer cette première, car c'est bien la première fois que l'armée israélienne avance aussi loin dans le territoire libanais depuis son retrait du sud Liban il y a maintenant 26 ans.
6: Oui, l'armée israélienne, Julien, a franchi le Litani en 3 points et a continué à progresser vers le nord au-delà du fleuve au milieu de combats acharnés avec le Hezbollah. Les avancées se sont produites au sud et à l'est de Nabatieh, la deuxième plus grande ville du sud avec 120 000 habitants. La population avait été sommée en début de semaine d'évacuer cette agglomération soumise à de violents bombardements. Le franchissement du Litani a eu lieu dans des secteurs où le fleuve se trouve à seulement 4 à 6 kilomètres de la frontière avec Israël. Les troupes israéliennes font face à une forte résistance du Hezbollah, qui a annoncé avoir détruit 4 chars Merkava dans une localité à environ 8 kilomètres au sud-est de Nabatieh, qui elle se trouve dans le secteur central du sud Liban.
5: Et au-delà des gains territoriaux, Paul, quelle est l'importance stratégique de cette avancée israélienne ?
6: Eh bien, sur le plan politique, cette progression donne aux Israéliens un avantage dans les négociations directes en cours avec le Liban à Washington. Au niveau militaire, elle permet aux Israéliens de réaliser 3 objectifs. Premièrement, occuper des hauteurs qui surplombent la vallée du Litani. Deuxièmement, menacer une colline stratégique où le Hezbollah disposerait d'importantes infrastructures souterraines, en plus de rampes de tir de roquettes et des systèmes de lancement de drones. Enfin, établir une solide tête de pont en perspective d'un futur mouvement d'encerclement de Nabatieh.
5: Paul Ralifé à Beyrouth pour RFI, merci. Et Benjamin Netanyahou qui affirme que son armée mène des opérations sur l'ensemble du front avec le Liban et frappe durement le Hezbollah. 11 morts hier, dont un secouriste dans les bombardements israéliens. Depuis le 2 mars, l'offensive israélienne a tué plus de 3350 Libanais, dont une majorité de civils.
3: La guerre au Liban dont l'Iran demande toujours la fin, c'est l'une des conditions imposées par Téhéran dans ses négociations avec les États-Unis.
5: Des négociations dont on attend toujours le résultat, alors qu'hier matin, la presse américaine évoquait un cadre d'accord prêt à être signé. Selon le New York Times, une réunion de 2 heures à la Maison Blanche s'est terminée hier sans décision du président et un responsable affirme qu'il ne signera le texte que si ses lignes rouges sont satisfaites. Téhéran fustige des demandes excessives. Vous suivez l'évolution de la situation au Moyen-Orient en direct sur notre site RFI.fr.
3: C'est un grand jour, Julien, pour les fans de football.
5: À Budapest, en Hongrie, la finale de l'une des compétitions les plus prestigieuses du ballon rond, la Ligue des Champions, que le PSG va tenter de remporter pour la 2e fois d'affilée. Ce ne sera pas forcément simple face au tout récent champion d'Angleterre, les Gunners d'Arsenal, bien déterminés à continuer sur leur lancée. L'enjeu est de taille pour le Paris Saint-Germain, Cédric de Oliveira. Les Parisiens vont devoir confirmer leur suprématie sur le football européen.
7: C'est sans doute ça la force de l'habitude, aborder les grands rendez-vous sans pression apparente et à ce petit jeu Désiré Doué, double buteur en finale l'an dernier, est au moins aussi à l'aise que balle au pied.
8: On essaie juste de profiter, il y a forcément de l'excitation avant une échéance comme celle-là. Mais voilà, on est serein, calme et heureux.
7: Il fallait voir les Parisiens s'entraîner sur la pelouse de la Puskás Arena, presque comme des gamins dans une cour de récréation. Même si le capitaine Marquinhos assure que tout le monde au club est concentré.
9: C'est un match, c'est une finale des Champions League. Tu joues pas tous les ans, même si c'est notre deuxième consécutive maintenant. C'est très difficile et très dur. Il y a des gens qui jouent et qui travaillent pendant toute leur carrière et n'ont jamais goûté ça.
7: Et Paris s'est fait une spécialité de se montrer impitoyable en Ligue des Champions depuis deux saisons. Les joueurs de Luis Enrique ne sont visiblement pas rassasiés par leur conquête de l'an dernier.
10: C'est clair que c'est une motivation pour nous, pas marquer l'histoire que l'on a fait l'année dernière, mais continuer à être l'un des meilleures équipes du monde et de l'Europe dans ce moment. Et c'est notre objectif, c'est clair.
7: Faire le back-to-back, comme disent les Anglais, conserver son trophée et ainsi imiter le grand Real Madrid de Zinedine Zidane, Benzema et Cristiano Ronaldo, champion d'Europe trois fois d'affilée entre 2016 et 2018. Cédric de Oliveira, Budapest, RFI.
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3: Pour le moment, il est 8h06 à Kiev. Soyez attentifs aux alertes et protégez vos vies.
5: Le message hier soir de Volodymyr Zelensky pour mettre en garde les Ukrainiens. Alors que selon lui, la Russie prépare une nouvelle frappe massive contre l'Ukraine. La population de Kiev se remet à peine de l'attaque russe de dimanche dernier, l'une des plus fortes en 4 ans de guerre, mais la Russie prévient depuis plusieurs jours déjà qu'elle compte se venger d'une frappe ukrainienne sur un lycée professionnel qui aurait fait, selon elle, 21 morts dans la région occupée de Lugansk, dans l'est du pays. Moscou appelle depuis plusieurs jours les diplomates étrangers à quitter Kiev. Un contexte anxiogène pour la capitale où la vie continue pourtant autant que possible. Reportage Emmanuel Jazz.
11: À côté de la station de métro de Loukianivska, les pompiers et employés de la ville sont encore en train de déblayer et sécuriser les bâtiments calcinés après les frappes du 24 mai. Le quartier est défiguré. Edouard, 25 ans, vit ici et ses dernières attaques l'ont bouleversé.
12: On pense partir parce qu'on s'est retrouvé dans l'épicentre de

0: station Loukianivska, le premier à avoir ouvert ses portes en Ukraine en 1997, a rouvert deux jours après les frappes. Il fait sale comble, comme un îlot d'invincibilité qui semble refléter le pragmatisme tout ukrainien qui consiste à continuer à vivre malgré le danger qui plane à tout moment au-dessus de tous. Emmanuel Chaz, Kiev, RFI.
1: Et la Russie condamnée hier par l'OTAN et de nombreux pays européens après la chute d'un drone russe sur un immeuble résidentiel en Roumanie. Le consul général russe a été déclaré hier persona non grata dans le pays. Moscou promet des mesures de riposte imminente. Vladimir Poutine affirme de son côté que l'origine du drone ne peut être déterminée sans expertise. La Russie n'a jamais menacé et ne menace pas les pays européens, a ajouté le président russe.
2: Au Sénégal, le nouveau gouvernement se fait toujours attendre.
1: Alors qu'Ousmane Sonko a officiellement passé la main hier au nouveau Premier ministre, Amadou Alamine Oulo, nommé lundi, plusieurs chantiers urgents attendent la future équipe gouvernementale et il va notamment falloir composer avec une situation financière extrêmement tendue, aggravée encore par la hausse des cours pétroliers. Léa-Lisa Vesterhoff à Dakar.
3: Première urgence, la gestion de la dette, estimée à 132% du PIB, avec cette importante échéance toute proche. D'ici juillet, le Sénégal doit payer l'équivalent de 3 mois de rentrée budgétaire pour rembourser le service de la dette. La somme, 1200 milliards de francs CFA, est énorme, alors que le pays peine ces dernières semaines à lever des fonds. Sur les 278 milliards de francs CFA que Dakar visait d'emprunter en mai, seuls 84 milliards de francs CFA ont été levés sur le marché régional. Insuffisant, épreuve de la frilosité grandissante des investisseurs. S'ajoutent à cela des arriérés de paiement du Sénégal auprès de plusieurs bailleurs, notamment la Banque africaine de développement ou encore la Banque arabe pour le développement économique en Afrique. Dans ce contexte, difficile d'imaginer comment le Sénégal va pouvoir continuer à honorer sa dette les prochains mois. Deux options au moins s'offrent au Premier ministre, Alamine Oulo. Restructurer, c'est-à-dire renégocier les échéances de remboursement en étant accompagné par le Fonds monétaire international, ce qu'Ousmane Sonko jusqu'à présent a toujours refusé, ou poursuivre les remboursements en empruntant, avec le risque de plus en plus élevé de faire défaut, c'est-à-dire d'arrêter de pouvoir payer. Léa-Lisa Vesterhoff, Dakar, RFI.
2: Et puis cette question, Julien, comment mettre fin à la xénophobie et développer l'hospitalité?
1: C'est la question posée par un colloque cette semaine à Marseille, dans le sud de la France, ville portuaire et carrefour méditerranéen. La ville n'en est pas moins ségrégée dans un contexte marqué par la montée de l'extrême droite dans tout le pays. Personnes concernées, institutionnels, militants et chercheurs ont donc discuté du sujet pendant 3 jours. Zoé Cotin.
4: Au fil des rencontres dans un centre social ou au musée d'histoire, une idée ressort.
5: La société, elle doit se forger et se gouverner avec tous les gens qui sont dedans.
4: Jean-Pierre Cavalier est président de Réseau Hospitalité, qui fédère différents acteurs autour de la question de l'accueil dans la ville. Parmi lesquels, Marie-Aude Salomon, géographe, spécialiste de la question, elle fait état de ce qu'elle nomme une xénophobie systémique et institutionnelle.
6: Donc par exemple, à Marseille, on a plus de 63% des demandeurs d'asile en 2023 qui arrivaient à Marseille, qui n'étaient pas hébergés par les services publics dédiés, alors que la Convention de Genève dit quand même qu'on doit accueillir les personnes qui sont menacées dans leur pays.
4: Une inhospitalité qui touche les arrivants de manière différenciée, d'après Prosper Vaner, sociologue et membre du collectif Marseille Hospitalité.
7: Pour un touriste présent à Marseille, il y a une personne de passage pour un autre motif et on a documenté que ces autres personnes de passage, qu'elles soient dans les CROUS, dans les foyers de jeunes travailleurs, dans les lieux d'accueil de réfugiés, sont de moins en moins bien accueillies. Et alors que de l'autre côté, on a une montée en gamme, on a la disparition à Marseille des hôtels 1 étoile et l'explosion des hôtels 4 étoiles.
4: Au cours de la journée, des solutions sont évoquées. Créer des places d'hébergement aux résidences sociales ou encore flécher l'argent de la taxe de séjour vers des politiques d'hospitalité, des idées qu'il compte bien imposer dans le débat public à un an de la présidentielle. Zoé Cotin, Marseille, RFI.
2: Et en France, toujours encore 10 départements sont en alerte orange canicule ce matin.
1: Une vague de chaleur inédite pour un mois de mai, des records de température battus un peu partout et une nouvelle manifestation évidente du réchauffement climatique dans l'Hexagone. Le réchauffement qui favorise aussi la prolifération d'une espèce invasive arrivée en 2004 sur le sol européen, le frelon asiatique, très dangereux notamment pour les colonies d'abeilles, indispensable à l'agriculture et à la pollinisation des fleurs. Comment lutter efficacement contre ce fléau? Reportage à la rencontre d'un apiculteur, Lucille Gimbert.
8: Alors on va ouvrir une ruche.
9: Le printemps a démarré tôt cette année. Alors au fond d'un cimetière parisien, les abeilles d'Alexandre Catonnet fabriquent déjà du miel.
8: Et oui, on a l'odeur, on a la chaleur de la ruche.
9: C'est à la fin de l'été que les frelons asiatiques font le plus de ravages.
8: On se retrouve avec 4, 5, 6, 10 frelons.

0: en vol stationnaire devant chaque ruche. Et dès qu'une abeille sort, hop, ils l'attrapent, ils coupent la tête, ils coupent l'abdomen et ils partent avec le thorax qui est la boule de muscle. Ils s'en nourrissent, oui.
1: Les frelons empêchent aussi les abeilles de sortir et donc de faire des provisions pour les...
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5: Bonjour à tous, c'est ravi de vous accompagner si vous faites partie des devs tôt le week-end. Eh bien, sachez que nous sommes là, nous aussi, le samedi pour vous. Et on va dérouler ensemble le plateau télé dans Chut, on écoute la télé sur Radio de la Save de votre samedi soir. Nous allons évoquer également l'info people à ne pas rater ce week-end. Et puis également aussi le programme télé de votre soirée de ce dimanche. Alors c'est parti.
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5: Allez, on démarre tout de suite avec votre soirée télé de ce samedi soir avec ce soir The Voice. C'est la grande finale de The Voice qui va vous être proposée avec le retour d'anciens coachs et d'anciens candidats qui vont venir parsemer cette finale après un parcours intense. Les quatre finalistes monteront une dernière fois sur la scène de The Voice pour défendre leur place. Et puis ce soir sur France 2 qui restera dans la lumière, un quiz où savoir répondre ne suffit pas, le tout présenté par Bruno Guillon. Sur Canal+, ça sera le top 14 rugby Montpellier face à Pau. Échappée belle sur France 5, c'est Ismaël Khalifa qui vous emmènera à la découverte de la Galice, l'Espagne au rythme des éléments. Sur M6, NCIS, la saison 23 avec les épisodes 3 et 4 qui vont vous être proposés en inédit. Et puis ce soir sur Arte, le documentaire Constantin le Grand, l'empereur de la Nouvelle Rome, un documentaire. Sur W9, la saison 6 de La Petite Histoire de France continue. Et puis sur TMC, ce soir, New York, unité spéciale. Sur TFX, chronique criminelle. Et puis beaucoup de crimes ce soir. Ça tombe bien, c'est aussi notre coup de cœur sur France 3. On sait que vous les aimez, vous êtes plus de 5 millions à suivre les aventures tous les samedis soirs des meurtras ou des crimas. Et c'est à Cluny qu'on vous emmène ce soir avec Sonia Roland et Marie-Fève Sherman. L'histoire à Cluny qui est en fait de la nouvelle promotion de l'école des arts et métiers qui célèbre son intégration. Elle défile dans les rues avec d'anciens élèves, mais un meurtre va mettre brutalement fin aux festivités. Et notre duo d'enquêteurs, mère et fille, sous haute tension, va devoir mener l'enquête.
7: Salut Gérard. Un meurtre ici, c'est le bordel assuré. Hein.
8: Ouais.
7: Dis-moi ce que tu sais.
8: Bah, il a été poignardé dans l'atelier machine-outil. Il a quand même réussi à marcher jusqu'au cloître, sûrement pour chercher de l'aide. C'est un prof qui a découvert le corps vers 10h15. Il était passé 20 minutes avant, il n'y avait personne, il n'y avait rien.
7: Donc il est mort vers 10h. Mmh. On a retrouvé son portable?
8: Non. Le meurtrier a dû le prendre. J'ai demandé les fadettes. Et à propos de bordel...
7: Mais c'est Lionel Fortier. Merde!
8: Tu le connaissais?
7: Bah un peu, ouais. Enfin, surtout sa sœur, j'étais au lycée avec elle. Je croyais qu'il avait quitté la région depuis longtemps.
8: Ouais, il bossait à Toulouse, il était là pour le défilé.
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5: Et notre coup de cœur littéraire cette semaine est consacré aux éditions du Rocher qui vient de sortir le livre de Caroline Iturbide, 50 méthodes feel good, testées et approuvées par l'auteur lui-même. 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
5: Eh bien, on va enchaîner avec le programme télé de votre soirée de ce dimanche soir. Demain, sur France 2, ça sera 007 Spectre, le film James Bond qui va vous être proposé. Et puis sur France 3, Vanina, Meurtre en Sicile, avec le deuxième épisode inédit de la saison 2. Sur Canal+, le top 14 continue demain avec Clermont face au Racing 92 en direct à 21h05. Et puis sur France 5, c'est dans l'air spécial Chine, États-Unis, la guerre de l'IA entre data center géants et robots. De la Silicon Valley aux terres dévastées de Gaza, c'est dans l'air propose une soirée spéciale consacrée à la bataille la plus décisive de notre siècle. Et puis sur M6, Capital, consacrée aux camping-cars et Center Park, enquête sur les champions des vacances au grand air. Sur Arte, ça sera l'évadé d'Alcatraz du cinéma. Sur W9, NCIS avec la saison 7. Sur TMC, Esprit criminel qui va vous être proposé avec la saison 6 en rediffusion. Et puis sur TFX, Shotgun Wedding, c'est du cinéma. Et puis notre coup de cœur de ce soir, allez, on va rire. C'est sur TF1 que ça se passe. Qu'est-ce qu'on a encore fait? Oh bon Dieu, rien ne va plus pour Claude et Marie Verneuil qui sont de nouveau catastrophés. Leurs quatre gendres ont décidé de partir s'installer avec leur épouse dans le pays de leurs ancêtres. Ce qui ne va pas du tout ravir Claude et Marie qui vont tout faire pour empêcher ce drame.
6: Rien de tel que notre beau pays pour apprécier la douceur de vivre.
9: Tu sens pas cette odeur de bouche? Je revis.
10: On est quand même vraiment gâtés ici.
11: Vous n'êtes pas d'accord?
12: Moi j'ai du mal avec la France.
13: Avec Odile, on a décidé de s'installer en Israël.
14: Toi et moi, on part en Chine.
15: Et nous en Algérie.
16: On part à Bombay.
17: À Bombay? Quel rapport?
18: De faire carrière à Bollywood.
19: En Inde, le pays où les gens se prosternent devant les vaches.
20: J'ai la solution. Nos gendres n'aiment plus la France. On va leur faire aimer la France.
21: Décidément, vos familles nous réservent toujours de belles surprises.
22: Mais qu'est-ce qu'on a encore fait au bon Dieu, Claude?
23: J'en sais rien, j'en sais rien.
24: On va toutes se voir à l'accouchement de Laure.
25: Ah mais Laure n'accouche pas en Inde.
26: Non, je partirai après.
27: Poussez, poussez, poussez. Allez, poussez.
28: Il est noir comme un Sénégalais.
29: Ah oui, c'est vrai qu'il est particulièrement... Hein?
5: Allez, on termine par les anniversaires du week-end. On va souhaiter un joyeux anniversaire à Olivier Delacroix qui fête aujourd'hui ses 62 ans. Joyeux anniversaire également à Élise Lucet qui fête aujourd'hui ses 63 ans. On va souhaiter un joyeux anniversaire à Louis Rigaud qui fête aujourd'hui ses 83 ans. Et joyeux anniversaire à l'actrice Cécile Auclair qui fête ses 61 ans aujourd'hui. Et puis eux devront attendre demain pour fêter leur anniversaire. Et ça sera le cas demain de Colin Farrell qui fêtera ses 50 ans. Demain, Emmanuel Bach, l'actrice, fêtera ses 58 ans. Et Sandrine Bonner, elle fêtera ses 59 ans.
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5: Allez, je vous rappelle que pour rester connecté avec nous tout au long du week-end, eh bien, vous avez plusieurs solutions. Notre site internet onécoutelatélé.com est à votre disposition pour écouter tous les podcasts de l'émission. Vous avez également, bien sûr, notre application pour Android, Chute en écoute la télé, ou encore nos réseaux sociaux avec déjà toutes les infos sur notre grande hebdo de lundi sur Facebook et Instagram. Nos rendez-vous sur Radio de la Save, c'est du lundi au samedi, 7h10, 18h10, et puis la grande hebdo, comme je vous disais, c'est lundi, 14-15h, pour une heure d'actualité culturelle qu'on va décortiquer ensemble avec tous nos invités. Un rendez-vous à ne pas rater. Alors, sur ce, je vous souhaite un très très bon samedi à l'écoute de nos programmes. Je vous le dis à ce soir, 18h10, pour la dernière quotidienne de la semaine. Et puis, passez une bonne journée. À ce soir.
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1: Ce samedi 30 mai, journée musique et danse traditionnelle organisée par l'association Harpaland et par la commission culture de la mairie de Saint-Paul. Groupes et ateliers de l'association se succéderont pour animer cet événement festif et convivial. Dès 16h, place de l'église ou bien salle Fontanille si pluie, initiation aux danses traditionnelles et animation musicale avec les groupes Accord à côté et duo Peboka. Vers 18h30, apéro concert animé par les ateliers de l'association. En soirée, grand bal trad avec l'ensemble Tradivarium, le duo Pic-Poc et autres groupes invités. Participation libre, apéritif offert, restauration assurée par Lily Doc. Renseignements auprès de l'association Harpaland au 07 82 12 96 42 ou bien à la mairie de Saint-Paul à contact@saintpaulsursave.fr. Journée musique et danse traditionnelle ce samedi 30 mai à Saint-Paul-sur-Save. Fête du printemps ce week-end à Cadour, organisée par l'association Carnaval du Pays de Cadour. Au programme, grande fête foraine de 16h à 19h30 et de 20h30 à minuit. Vendredi à 19h, auberge espagnole. 21h, soirée années 80 avec le DJ Johan. Samedi, 14h, carnaval sur le thème Cap sur les îles. Un défilé de chars animé par un groupe caribéen avec une démonstration de danse polynésienne. 14h également, concours de pétanque en doublette à la mêlée à l'ancienne gare organisée par la pétanque cadourcienne. 20h, orchestre trio Musicati. Et enfin dimanche, de 9h à 13h, marché des producteurs sous la halle. Buvette et restauration sur place. Venez fêter le printemps à Cadour ce week-end du 29 au 31 mai. Portes ouvertes à la base de loisirs de Boucone ce dimanche 31 mai de 13h à 18h30 sur le thème sport et nature en fête. Des animations et des initiations gratuites pour toute la famille, les sportifs confirmés et les amoureux de la nature. Plus d'informations sur le site internet www.boucone.fr ou bien par téléphone au 05 61 85 40 10. Ce week-end du 30 et 31 mai, la mairie de la Salvetat-Saint-Gilles et Loisirs, Éducation, Citoyenneté co-organisent une nouvelle édition de la fête du livre et du jeu sur un thème des voyages gourmands. De nombreuses animations telles que ateliers d'écriture, découverte des épices au Moyen-Âge, pâtisserie, jeux en bois, jeux de société et bien plus encore. Des auteurs seront également présents pour rencontrer le public et une conférence musicale autour des voyages viendra enrichir cette édition. L'entrée est libre pour l'ensemble des manifestations. Ce week-end du 30 et 31 mai, nouvelle édition de la fête du livre et du jeu au parc du château de la Salvetat-Saint-Gilles. Super loto de la pêche ce dimanche 31 mai, 14h30, salle du Barry de Gimont. 11 parties normales, 4 parties spéciales, une partie spéciale le cocorico, 2 euros le carton, 10 euros la plaque de 6, 17 euros la plaque de 12, 22 euros la plaque de 18, carton de la chance offert à chaque joueur, nouveauté, numéro fétiche à 2 euros, buvette et restauration sur place. Tous les renseignements au 06 82 16 90 22. Super loto de la pêche ce dimanche 31 mai 14h30 salle du Barry de Gimont. La médiathèque de Lévignac organise ses derniers goûters comptés de la saison le mercredi 3 juin à 10h30 et à 16h. Pour cette occasion, Nathalie, la conteuse de la médiathèque, invite petits et grands à venir découvrir les légendes amérindiennes des hauts plateaux d'Amérique où l'oiseau tonnerre aux mille couleurs et l'ours à la sagesse millénaire côtoient le grand esprit indien des tribus Cheyennes, Arapaho ou encore Cherokee. Goûter compté à la médiathèque de Lévignac, mercredi 3 juin à 10h30 et à 16h. Rendez-vous au jardin en Haute-Lauzan, des initiatives éco-responsables et découvertes végétales surprenantes. Au programme Le Jardin Zéro Déchet, quand rien ne se perd, tout se plante. La communauté de communes des Haute-Lauzan vous ouvre les portes d'un espace aussi malin que verdoyant. C'est le vendredi 5 juin de 14h30 14h à 16h. Route de Saint-Césaire à Grenade-sur-Garonne, à côté de la déchetterie. C'est gratuit et sans inscription. Également une immersion végétale, l'Aloe Arborescence, la star méconnue du jardin. C'est à l'île aux plantes, chemin de Brandise à Til, le samedi 6 juin de 11h à midi et de 14h30 à 16h30. Visite plus conférence, c'est gratuit et sans inscription. Toutes les informations à l'office de tourisme de Grenade-sur-Garonne au 05 61 82 93 85 ou bien sur le site internet www.tourisme.autolosan.fr. Rendez-vous des familles à la base de loisirs de Boucone le dimanche 7 juin de 14h à 16h. Randonnée VTT et visite Tour Chap, c'est à partir de 10 ans. Les places sont limitées. Location de VTT sur place selon disponibilité. L'activité est gratuite pour toutes et tous. Réservation au 05 61 85 40 10. La maison du potier de Cox réouvre ses portes à partir du 5 juin. Venez découvrir ce lieu unique entre histoire, feu et terre. De nouveaux horaires d'ouverture du 5 juin au 20 septembre. Vendredi, samedi et dimanche de 14h30 à 18h30. Des ateliers de poterie sont proposés tous les jeudis à partir du 9 juillet et jusqu'au mois d'août. Les inscriptions se font auprès de l'Office de tourisme des Hauts-Tolosans. Par ailleurs, le marché des potiers organisé par l'association Les Terres Vernissées de Cox se tiendra le dimanche 14 juin. 25 artisans talentueux présenteront leurs œuvres sous la halle de Cox de 10h à 18h. Les potiers locaux animeront également des ateliers destinés à la fois aux adultes et aux enfants. Restauration sur place. Le musée sera ouvert pour l'occasion de 10h30 à 12h30 et de 14h30 à 18h. Retrouvez toutes les informations utiles sur le site internet www.museecox.fr ou bien au 06 85 49 06 03.
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2: Bienvenue dans Les Yeux au ciel. La chronique qui vous emmène vers les étoiles, vers les mystères et les merveilles du ciel. Aujourd'hui, je vous propose de lever les yeux vers la grande constellation d'Hercule. Hercule est situé au sud-est de Vega, dans la constellation de la Lyre, sur la ligne qui joint Vega à Arcturus dans la constellation du Bouvier. La constellation est globalement peu brillante et elle demande des bonnes conditions de visibilité pour être repérée et tracée. Elle a globalement la forme d'un homme qui court, ou tout du moins c'est comme ça que moi je me la représente. Hercule est souvent représenté dans l'art avec une massue ou une lance.

degrés plus au sud, qui joint la base de la lyre et la tête du serpent. Sur cet alignement, l'étoile la plus proche de la tête du serpent, c'est la main d'Hercule, et les quatre étoiles regroupées forment sa cuisse. L'étoile brillante à l'ouest de la tête du serpentaire marque le pied d'Hercule. Ça, c'est l'extrémité sud de la constellation. Côté sud-est, un petit groupe d'étoiles assez faible forme sa jambe arrière. La massue d'Hercule se repère à partir des yeux du dragon. Le poignet droit d'Hercule fait avec la tête du dragon un astérisme appelé le losange, dont la forme régulière et allongée est très caractéristique. L'extrémité de la massue se situe au niveau des deux étoiles brillantes qui forment un petit alignement dans l'axe nord-ouest de la tête d'Hercule. Dans l'autre sens, cet alignement passe par le genou d'Hercule et s'achève sur la tête du serpentaire. Je vous conseille de l'observer un jour sans lune, aidé par une carte du ciel, afin de bien repérer toutes les parties de la constellation. Selon les chercheurs, la constellation d'Hercule est un emprunt déformé à la constellation babylonienne, connue sous le nom de dieu debout. Cette figure était alors représentée, tout comme le dieu assis, sous la forme d'un buste d'homme avec un corps de serpent. La portion du serpent étant plus tard représentée sur les cartes célestes grecques par la figure du dragon, qu'Hercule désormais foule aux pieds. Il est possible que la constellation originale d'Hercule, aussi appelée l'agenouillée, soit une fusion des deux constellations babyloniennes, dieu assis et dieu debout. Avant que la constellation ne soit identifiée à Hercule, l'auteur Higinus a traduit cette constellation comme le fils de Lycaon. C'est le père de Callisto qui est agenouillé et qui pleure sa fille transformée en ours par la colère d'Héra. Il est en position agenouillée avec les mains tendues vers le ciel, comme s'il priait ou suppliait les dieux de l'Olympe qu'on lui rende sa fille bien-aimée. Le poète tragique athénien Eschyle soutient que c'est bien Héraclès qui est en train de combattre les Liguriens. Dans l'histoire d'Héraclès, après avoir conquis les bœufs du roi Gérion, Héraclès fut bloqué par le peuple de Ligurie, une région d'Italie. Il se battit contre eux, en blessa plusieurs, toutefois son carquois s'étant vidé, les barbares l'assaillent et le blessent. Ainsi, Héraclès se met en position agenouillée et prie Zeus pour qu'il lui vienne en aide. Ce dernier fit tomber une pluie de pierres dont Héraclès se servit pour se battre contre les barbares. Et ceux-ci finirent par prendre la fuite. Le dieu Zeus prit alors l'image d'Hercule dans son attitude de combattant et le plaça dans les cieux. Le héros grec Héraclès est bien évidemment à l'origine du mythe d'Hercule. Ce mythe est tellement connu qu'il est parfois déformé, comme par exemple dans le film de Disney. Je vais donc essayer aujourd'hui de vous raconter la vraie histoire d'Hercule, selon les sources que j'ai trouvées. Hercule est un demi-dieu, le fils de Zeus et d'une mortelle, Alcmène. Il est poursuivi dès sa naissance par la jalousie d'Héra, l'épouse de Zeus. Pour lui donner l'immortalité, Hermès le dépose sur le sein d'Héra qui vient de s'endormir. Goulu, le bébé, veut téter, mais il réveille la déesse. Celle-ci, furieuse, le repousse violemment, mais comme il a quand même eu le temps de boire une goutte de lait, il a obtenu une parcelle d'immortalité. Le reste du lait jaillit, se répand dans le ciel et donne naissance à la Voie lactée. Héra décide de tuer Hercule quand il est encore un bébé. Elle introduit deux serpents dans sa chambre qu'il partage avec son demi-frère jumeau Iphiclès. Hercule parvient à étrangler les reptiles, montrant déjà sa force prodigieuse. Il reçoit une excellente éducation, mais souvent dans ses colères enfantines, il provoque sans le vouloir des drames en utilisant sa force. Plus Hercule grandissait, plus il était fort. Il épousa Mégara, la fille du roi de Thèbes. Hercule et Mégara vivent heureux avec de nombreux enfants, mais Héra, toujours très jalouse, ne supporte pas leur bonheur. Par magie, elle pousse Hercule dans une rage folle. Ce dernier, ne se contrôlant plus, tue toute sa famille. En retrouvant la raison et en réalisant ce qu'il a fait, il se rend à Delphes pour y consulter la Pythie. Celle-ci lui demande d'aller se mettre à la disposition de son cousin Eurysthée, le roi d'Argos. En guise de pénitence, Eurysthée va donner à Hercule 12 travaux. Le premier des travaux, c'est d'aller tuer le lion de Némée. C'est un lion dont la peau est si dure que le fer ne peut le traverser. Il dévore les troupeaux, les enfants, et il sème la terreur. Hercule a du mal à le tuer car ses flèches rebondissent sur la cuirasse du lion. Il casse sa massue en voulant l'assommer et il va finir par l'étrangler. Il rapporte la peau à son cousin et en fait une cape pour se protéger. Le second travail consiste à aller tuer l'hydre, un monstre vivant dans les marais de Lerne et qui ravageait le pays et détruisait les troupeaux. La particularité de ce monstre, c'est que quand on lui coupe la tête, elle repousse en se dédouanant.

0: Blanc. Dans le marais où vit l'hydre, notre héros coupe des têtes, mais elle repousse toujours. Il appelle alors à l'aide son neveu Iolas et lui demande de cautériser les cicatrices avant que les têtes ne repoussent, en enterrant la dernière sous un énorme rocher. Pour la troisième épreuve, Hercule doit rapporter vivant le sanglier géant qui vit sur le mont Érymanthe. Il a l'idée de creuser un trou dans la neige et d'y pousser l'animal, qui s'épuise pour en sortir. Il peut ainsi le rapporter à son cousin. Comme troisième travail, Hercule doit battre à la course la magnifique biche au pied d'airain. Elle est belle avec ses cornes d'or, son pelage tacheté. Elle est aussi très rapide. Artémis, déesse de la chasse, est fascinée par l'animal. Elle fait promettre à Hercule de libérer la biche, une fois qu'il l'aura montrée à son cousin. Après avoir poursuivi la biche pendant un an, Hercule finit par l'attraper. Il la ramène donc à son cousin et la relâche ensuite, conformément à sa promesse. Hercule doit ensuite abattre les oiseaux du lac Stymphal. Ces oiseaux avaient le bec, les serres et les ailes en airain, c'est-à-dire en bronze. Donc très dur et très solide. De plus, ils mangeaient de la chair fraîche, y compris des humains. Athéna lui donna des castagnettes magiques en bronze. Il se plaça en haut d'une montagne et joua des castagnettes. Les oiseaux, effrayés par le bruit, sortirent du bois où ils s'étaient réfugiés. Hercule put alors les tuer en leur lançant des flèches. C'est la constellation de la Lyre qui représente un de ces oiseaux tués par Hercule. Hercule fait aussi preuve d'astuce quand il doit nettoyer les écuries du roi Augias, qui, pleine d'immenses troupeaux, n'avait pas été nettoyée depuis des années. Avec son neveu Iolas, ils vont détourner deux ruisseaux pour les faire passer par les écuries et emporter toutes les immondices. Hercule va ensuite sur l'île de Crète pour capturer le taureau qui ravage l'île du roi Minos. Il attaque la bête à main nue et il arrive à la neutraliser. Il rentre sur son dos en Grèce. Le taureau sera finalement libéré à Marathon et tué par Thésée. Hercule devra ensuite capturer les juments mangeuses d'hommes du roi Diomède, aller chercher la ceinture d'Hippolyte, la reine des Amazones, s'emparer du troupeau du monstrueux roi Gérion, aller chercher les pommes d'or au jardin des Hespérides, les filles du titan Atlas, et finalement attraper le chien gardien des enfers, Cerbère. Après ses 12 travaux, Hercule se marie et a de nouveaux enfants, mais sa fidélité laisse un petit peu à désirer. Sa femme, Déjanire, se laissant abuser par un centaure, le couvre d'une potion censée le rendre fidèle. Malheureusement, cette potion est en fait un poison qui va finir par le tuer. Zeus emporte alors Hercule vers l'Olympe, où il se réconcilie avec Héra et devient un dieu, se retrouvant inscrit dans le ciel par la constellation. Cette constellation d'Hercule, même si elle ne comporte pas beaucoup d'étoiles brillantes, contient néanmoins des objets très intéressants. Comme par exemple M13, un amas de plus de 500 000 étoiles. Observé par Edmond Halley en 1714, on peut le situer à l'œil nu, dans de bonnes conditions d'observation. Si on a des jumelles, on peut constater que c'est une tache floue. Et avec un télescope, on pourra commencer à distinguer un petit peu des étoiles. À partir de 250-300 mm de diamètre, là, on a un objet très très joli à observer. C'est un objet très imposant car il fait 150 années-lumière de diamètre. Il est également très ancien, avec un âge estimé entre 12 et 14 milliards d'années. Toujours dans la constellation d'Hercule, se trouve Abel 2151. Là, c'est un amas de galaxies, comportant plusieurs centaines de jeunes galaxies. Il se trouve très loin, à peu près à 500 millions d'années-lumière de la Terre. Il n'est observable qu'avec un très gros télescope, au moins 300 mm. Heureusement, des photos prises sur du matériel professionnel existent et sont faciles à trouver sur Internet. Dans la constellation d'Hercule, vous pourrez aussi observer M92, qui est un amas globulaire. M92 a été découvert par l'allemand Johann Bode en 1777. Charles Messier, le célèbre astronome français, l'a inclus dans son catalogue d'objets nébuleux en 1781. Messier a catalogué M92 comme le 92e objet de sa liste, d'où son nom. M92 est visible à l'œil nu dans un ciel sombre et sans pollution lumineuse. Avec une magnitude apparente de 6,4, il est l'un des amas globulaires les plus brillants du ciel. Pour les observateurs amateurs, des jumelles ou un petit télescope peuvent révéler une vue impressionnante de cet amas dense d'étoiles. Avec des télescopes de plus grande ouverture, les observateurs peuvent discerner les étoiles individuelles au cœur de l'amas. M92 est situé à 26 700 années-lumière de la Terre. M92 a un diamètre d'environ 109 années-lumière. Il est constitué de plusieurs centaines de milliers d'étoiles qui gravitent toutes autour d'un centre commun, sous l'effet de la gravitation. Sa densité stellaire est extrêmement élevée, surtout en son centre, où les étoiles sont très rapprochées les unes des autres. Comme la plupart des amas globulaires, M92 est constitué principalement d'étoiles très anciennes, âgées de plus de 13 milliards d'années. Ces étoiles sont essentiellement de la population 2, c'est-à-dire riches en éléments légers comme l'hydrogène et l'hélium, mais pauvres en éléments plus lourds. La faible métallicité de ces étoiles est indicative de leur âge avancé, car elles se sont formées à une époque où l'univers n'avait pas encore beaucoup produit d'éléments lourds, puisque ces éléments plus lourds se produisent à la fin de la vie des très grosses étoiles dans les explosions des supernovas. M92, c'est un laboratoire naturel pour l'étude des étoiles vieilles et l'évolution stellaire. Les astronomes utilisent cet amas pour comprendre comment les étoiles évoluent, changent au fil du temps. Les amas globulaires comme M92 contiennent des étoiles à différents stades de leur évolution, offrant ainsi un aperçu complet sur la vie des étoiles. Ils jouent donc un rôle très important dans notre compréhension de la formation et de l'évolution des étoiles et donc aussi de notre Voie lactée. En étudiant la distribution et les caractéristiques des amas globulaires, les astronomes peuvent reconstituer l'histoire de notre galaxie.
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2: Il est 9h ici à Paris, 7h en temps universel. Merci d'écouter RFI. Le journal international avec vous, Julien Coquelroem.
3: Et à la une, qui pour soulever la coupe aux grandes oreilles ce soir, un grand moment de football, la finale de la Ligue des Champions et le choc PSG-Arsenal. Le tenant du titre face aux Gunners, champion d'Angleterre, bien déterminé à continuer sur leur lancée. On appelle Cédric de Oliveira à Budapest dans quelques instants. À la une également, la Colombie et le premier tour de l'élection présidentielle demain, le bilan économique du premier président de gauche du pays. La politique sociale de Gustavo Petro va peser dans la balance. Dans ce journal aussi, la décision de Donald Trump qui se fait toujours attendre. Le président américain n'a pas encore signé le cadre d'accord entre l'Iran et les États-Unis. Et puis un ex-chef de la junte devenu président et qui tente de sortir de son isolement international. Le chef de l'État birman, Min Aung Hlaing, entame une visite en Inde aujourd'hui. Mais d'abord, c'est une voix et une conscience qui s'est éteinte hier en France.
4: Dans le fond, ce qui m'a toujours intéressé, c'est l'humain. C'est pas seulement la question qu'est-ce que c'est qu'être humain, mais c'est le destin de l'espèce humaine qui, aujourd'hui du reste, devient la préoccupation centrale de ma personne.
5: Il avait traversé l'histoire du haut de ses 104 ans. Edgar Morin est mort hier.
3: Sociologue et philosophe français marqué à gauche, ancien résistant, penseur du temps présent et du futur. Toujours actif et écouté dans le débat intellectuel, son œuvre pléthorique et engagée lui a valu une notoriété bien au-delà des frontières de la France. Son portrait signé Isabelle Chenu.
6: Ce témoin du siècle humaniste, centenaire et ancien résistant, avait jusqu'à la fin de sa vie appelé à lutter contre les barbaries et la haine. Le monde actuel, aussi incertain soit-il, lui semblait toujours stimulant à penser. Edgar Morin, sociologue et philosophe, avait à la fin des années 70 élaboré le concept de la pensée complexe, une façon de relier les différentes disciplines entre elles afin de nous éclairer sur la connaissance. Il en avait tiré une œuvre majeure, La méthode, dont les 6 tomes seront publié entre 1977 et 2004. Penseur indiscipliné, docteur honoris causa de 34 universités à travers le monde, Edgar Morin, de son vrai nom Edgar Naoum, s'était engagé en faveur des républicains dès 1936 lors de la guerre d'Espagne, et c'est dans la résistance, en 1942, qu'il avait choisi le pseudonyme de Morin. Chercheur au CNRS, il s'était intéressé dès les années 60 à des phénomènes sociologiques considérés alors comme mineurs, comme la rumeur d'Orléans, ou la métamorphose de Plodémé, un des premiers essais d'ethnologie dans la société française contemporaine à travers un petit village breton. Il avait co-réalisé avec Jean Rouch le film Chronique d'un été, jetant les bases du cinéma vérité. Edgar Morin était un curieux de tout, des mésaventures des partis politiques en passant par la mondialisation, la laïcité ou le combat écologique.
3: Isabelle Chenu et Edgar Morin, dont vous entendiez la voix il y a quelques instants, il était encore l'invité de Pierre-Edouard Deldic et de l'émission Idée il y a quelques années sur RFI. C'est à réécouter en ligne et le portrait d'Edgar Morin est à lire sur RFI.fr.
2: L'actualité ce matin. C'est aussi le football, Julien, avec le grand jour pour le PSG et Arsenal.
3: Les tout récents champions de France et d'Angleterre s'affrontent en finale de la Ligue des Champions à Budapest, en Hongrie, où l'on vous retrouve tout de suite. Cédric de Oliveira, bonjour.
7: Bonjour Julien.
3: Le PSG est tenant du titre, il part favori, mais les Anglais ont des arguments, ils sont aussi ambitieux pour cette finale.
7: Hey, Arsenal qui n'a jamais remporté la Ligue des Champions pourtant, et le club londonien espère que cette finale pourra lui permettre de réparer cette anomalie. Les Gunners qui n'ont eu qu'une seule occasion, c'était il y a 20 ans, en 2006, c'était une autre époque. Il y avait Thierry Henry, Colo Touré ou encore Robert Pires qui s'était cassé les dents sur le Barça au Stade de France. Depuis, le club a bien changé. Il lui a fallu se reconstruire avant de regagner des titres. Et Arsenal a vécu cette libération il y a quelques semaines. Vous en avez parlé en remportant la Première Ligue, une première depuis 22 ans. Je vous dis libération parce que c'était une longue attente pour le club et tous les supporters. On les a longtemps associés à cette image de loser magnifique. C'est terminé et on a senti depuis dans les déclarations de Mikel Arteta, le coach des Gunners depuis plus de 6 ans, cette détermination de pouvoir signer une saison historique, de réaliser ce qu'aucune génération n'a réussi à faire, remporter la Ligue des Champions et donc de signer un authentique doublé. Arsenal qui devrait s'appuyer sur sa solidité défensive, 6 buts encaissés en 14 matchs de Ligue des Champions face à l'Armada parisienne et sur quelques-uns de ses magiciens devant. On pense notamment à Bukayo Saka, l'enfant du club et qui rêve d'apporter aux Gunners la première Ligue des Champions de son histoire.
3: Cédric De Oliveira, PSG Arsenal, la finale de Ligue des Champions tout à l'heure à Budapest. Édition spéciale à suivre tout au long du match sur RFI. Rendez-vous à partir de 15h50, temps universel.
5: Là, c'est un tout autre genre de match qui se jouera demain. Qui pour succéder à Gustavo Petro en Colombie?
3: Le premier président de gauche du pays cède sa place après 4 ans de mandat et demain les Colombiens votent au premier tour de l'élection présidentielle. Le dauphin du président, le sénateur Ivan Cepeda, part favori du premier tour. Face à lui, deux concurrents se distinguent, la sénatrice de centre-droit Palma Valencia et un admirateur de Donald Trump et Javier Milei, l'avocat d'affaires d'extrême droite Abelardo de la Espriella. Le scrutin va se jouer notamment sur le bilan économique de la gauche, Claire Fage.
8: La politique sociale du gouvernement Petro a été coûteuse pour les finances publiques. La dette de la Colombie, déjà élevée au sortir du Covid, atteint plus de 58% du PIB. Mais le chômage est au plus bas depuis 25 ans et l'inflation maîtrisée. Le bilan économique du premier gouvernement de gauche de Colombie est donc loin d'être catastrophique, souligne Yann Basset, professeur de sciences politiques de l'Université du Rosario à Bogota.
9: Toute l'opposition disait que ça serait une catastrophe, que la Colombie allait finir comme le Venezuela, avec des crises d'hyperinflation, etc. Ce n'est pas le cas. La situation économique n'est pas brillante, mais enfin, elle est loin d'être catastrophique. Et l'économie colombienne a encaissé les réformes sociales du gouvernement, l'augmentation très importante du salaire minimum. C'est un bilan mitigé, on va dire, avec ce thème compliqué pour l'avenir de l'équilibre budgétaire à tenir pour le prochain gouvernement.
8: Le dauphin de Petro, Ivan Cepeda, promet de poursuivre cette politique sociale et les investissements dans les énergies renouvelables et l'agriculture pour sortir la Colombie de sa dépendance aux exportations de charbon et de pétrole. Ses rivaux priorisent au contraire à la fois le désendettement et la baisse des impôts. Abelardo de la Espriella promet même d'amputer de 40% le budget de l'État, mais aussi d'encourager les nouveaux investissements dans les énergies fossiles, y compris en autorisant la fracturation hydraulique.
3: Précision signée Claire Fage.
5: Dans l'actualité également, le cadre d'accord entre l'Iran et les États-Unis, toujours sur le bureau de Donald Trump.
3: La presse américaine évoquait hier matin ce texte qui prévoirait notamment la réouverture du détroit d'Ormuz lors d'une prolongation de 60 jours du cessez-le-feu, qui permettrait aussi d'engager des négociations sur le nucléaire iranien. Mais selon le New York Times, une réunion de 2 heures à la Maison-Blanche s'est terminée hier sans que le président ne tranche la question. Un responsable américain affirme qu'il ne signera le texte que si ces lignes rouges sont satisfaites. Donald Trump a de nouveau appelé hier à la destruction de l'uranium hautement enrichi par l'Iran. Téhéran fustige les demandes excessives des États-Unis. Le ministre américain de la Défense, Pete Hegseth, avertit de son côté, les États-Unis, dit-il, sont plus que capables de relancer les hostilités contre l'Iran si nécessaire.
5: Mais plutôt cette semaine, c'est le sultanat d'Oman que Donald Trump a invectivé.
3: Le pays pourtant allié des États-Unis, pourtant médiateur dans de nombreux conflits régionaux, menacé par le président américain d'être pulvérisé. La

0: De réaction officielle, il n'y en a pas eu encore, et je pense qu'il est difficile d'en avoir. Simplement, au-delà de la dimension choquante de l'affirmation, hein, j'ai vu un certain nombre de réactions qui tentaient d'expliquer finalement la position omanaise, donc des réactions non officielles qui expliquaient notamment qu'il était d'une part autorisé qu'un État impose des tarifs dès lors qu'il y avait une circulation dans ses eaux territoriales et dès lors que cette circulation imposait un certain nombre de choses, d'une part le développement d'infrastructures, d'autre part des mesures de protection. Et donc il y a une volonté de ne pas mener une escalade, mais pas non plus se plier au diktat de Trump.
1: Laurent Bonnefoy, joint par Guilhem Deltaye, et pour être complet sur l'actualité dans la région, un mot du Liban, malgré la réunion constructive saluée hier par Washington entre Israël et le Liban. La guerre continue malgré le cessez-le-feu théorique en vigueur depuis la mi-avril. Plusieurs projectiles ont été tirés cette nuit depuis le pays du Cèdre en direction d'Israël. L'armée israélienne a, elle, avancé hier dans son invasion du pays en franchissant le fleuve Litani. Elle a poursuivi.
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1: Bienvenue sur les ondes de Radio de la Save dans votre émission Au cœur de l'essentiel. Je m'appelle Nathalie, je suis médium énergéticienne et je vous accompagne chaque semaine dans la découverte des énergies du tarot et des oracles pour les 12 signes du zodiaque. Que vous cherchiez une réponse, un coup de pouce ou juste un moment pour vous, ces tirages sont là pour vous guider. Alors c'est parti, on mélange les cartes et on découvre ensemble les messages de la semaine.
2: Bonjour à toutes et tous, je suis ravie de vous retrouver pour ce nouvel épisode au cœur de l'essentiel. Nous allons découvrir ensemble quelles sont les énergies pour les 12 signes du zodiaque, les énergies de la semaine à venir. Pour cela, faites preuve de discernement parce qu'il s'agit de guidances générales qui ne parleront pas à tout le monde. Prenez uniquement les messages s'ils résonnent pour vous. Et cette semaine, en plus du tarot, j'ai tiré une carte dans l'oracle des Médéores et également une petite breloque divinatoire que vous connaissez bien maintenant pour compléter les énergies des 12 signes du zodiaque. C'est parti, cette semaine, nous allons débuter ces tirages par le signe des Gémeaux qui fêtent leur anniversaire. Joyeux anniversaire à vous les Gémeaux. Et avec l'arcane majeur numéro 6, celui des amoureux, on parle d'une décision à prendre, d'un choix à faire qui demande d'aller puiser en soi, au fond de soi, ce qui compte le plus, ce qui fait le plus sens pour vous actuellement. Il peut s'agir pour moi du domaine professionnel ou bien d'une activité, mais pas que, aussi du domaine sentimental, relationnel. Quelque chose donc qui annonce un nouveau départ, sans pour autant savoir quels seront tous les tenants et tous les aboutissants, en tout cas l'envie, le désir de sortir d'une situation ou d'une zone de confort pour aller à l'aventure, prendre le large, j'entends, pour certains, certaines, et faire le choix de se privilégier aussi, de se mettre au centre de ses priorités. Quant à la carte du changement imminent, elle fait donc référence à quelque chose qui vient à vous de manière assez rapide, quelque chose qui va se précipiter pour certains. Il peut s'agir aussi d'un message, d'une nouvelle que vous allez recevoir et qui va enclencher ce changement. Et la breloque de la roue, elle, parle justement aussi de changement, d'évolution, le fait de changer de cap pour prendre une nouvelle direction. Et nous poursuivons avec le signe des cancers dans le tarot l'As des deniers qui fait référence à de la nouveauté, un nouveau départ, une graine qui est semée pour amorcer quelque chose de différent, de nouveau. Il peut s'agir du domaine professionnel avec peut-être une formation ou un nouveau projet qui se met en place. Et pour moi, c'est en lien avec le fait de faire fructifier ce qui existe déjà ou bien mettre en place quelque chose de différent pour amorcer encore davantage de résultats, de profits. Si cela peut parler à certains ou certaines d'entre vous. Quant à la carte oracle du combat, elle dit que cela donc va demander des efforts, de sortir de certaines croyances ou d'une manière de fonctionner. Ici, on fait appel à de nouvelles compétences. On se décharge de ce qui ne fonctionnait plus ou même on cherche de nouvelles pistes de progression, d'évolution pour amplifier ce que l'on souhaite développer. Et la breloque du papillon vient renforcer cette énergie car elle parle de transformation, de nouveau départ et pour certains de déménagement. Et nous poursuivons ces tirages avec les signes du lion dans le tarot, le 5 des deniers, qui est en lien avec le manque, ou bien la sensation d'avoir perdu quelque chose ou quelqu'un, qu'il s'agisse du domaine relationnel, sentimental, avec peut-être le fait de penser ou de repenser à un ex-partenaire, ou bien aussi dans une situation, dans un projet, quelque chose qui ne fonctionne plus, qui n'évolue pas dans le sens souhaité. Et pourtant, ne vous impatientez pas, les lions, car la bonne étoile veille sur vous actuellement. En effet, avec la carte de l'abondance dans l'oracle, on est certain de récupérer ses billes, j'entends, car même si certains ont pu trouver le temps un peu long, si des doutes se sont mis en travers de votre chemin ou si les choses ont stagné durant un certain temps, un nouveau cycle se met en place avec peut-être aussi quelque chose qui pourrait arriver de manière assez rapide. Et moi, je sens surtout que c'est en lien avec le domaine sentimental, relationnel. À vous de voir comment cela résonne pour vous actuellement. Quant à la breloque de l'étoile de mer, elle parle de farniente, de repos, de vacances. On vous invite à prendre du temps pour vous et pourquoi pas programmer un petit séjour au bord de l'eau cet été, les lions. Et nous poursuivons avec les signes de la Vierge dans le tarot, l'arcane majeur numéro 0, celui du mât, qui parle de partir à l'aventure ou à la découverte de soi-même, de ses propres besoins, de ses envies, d'écouter aussi ce que dit son corps, et aussi pour certains, certaines, un nouveau départ dans un projet, une situation, une relation. Ici, l'idée, c'est de couper avec le train-train habituel, avec les diverses obligations, responsabilités qui peuvent peser dans votre quotidien, apporter davantage de joie, de nouveauté, de légèreté, d'insouciance dans votre quotidien. Actuellement, je pense que vous en avez besoin, les Vierges. Quant à la carte oracle du bonheur total, elle vient amplifier ce besoin de se reconnecter à soi, de prendre le temps, de s'occuper de soi, de se balader, de se reposer, de découvrir aussi ce qui compte pour soi, ce qui fait vibrer intérieurement, que ce soit des hobbies, des loisirs, des activités qu'on avait laissées de côté ou bien que l'on souhaite découvrir, rencontrer de nouvelles personnes pour échanger sur des sujets différents, des sujets qui vous motivent et qui vous donnent l'envie de faire autre chose ou bien de faire autrement. Quant à la breloque de la fée, elle parle, elle, de magie, d'intuition et d'espièglerie. C'est le moment, les Vierges, de changer de cap, de vous tourner vers la nouveauté et d'oser faire ce premier pas, d'oser changer vos habitudes pour prendre davantage soin de vous. Allez, nous poursuivons avec les signes de la balance et dans le tarot, le 5 des bâtons qui est en lien avec la persévérance. Alors, certaines, vous devez continuer vos efforts, vous devez persévérer dans une situation, que ce soit au niveau d'une activité ou au niveau relationnel, sentimental, continuer à défendre vos idées, vos valeurs, vos objectifs, car c'est pour ensuite enclencher un nouveau départ et ça demande une préparation, ça demande encore une zone tampon pour définir, mettre en place tout ce qui doit l'être pour ensuite justement être prête à enclencher cette nouveauté. Et la carte de la paix intérieure vient ici stipuler que oui, vous êtes sur la bonne voie, les balances, n'en doutez pas. Les choses ont pu stagner, ont pu se compliquer pour certains d'entre vous, mais vous avez l'assurance de réussir ce que vous êtes en train d'entreprendre. Il suffit juste d'être patient, de s'armer de courage pour arriver à atteindre ce fameux objectif qui vous ressemble et qui va donner quelque chose de merveilleux, j'entends, et de très positif pour vous. Et là, cela ne parlera pas forcément à tout le monde, mais je ressens que certains d'entre vous vont faire une rencontre amoureuse. Une personne qui va vous faire du bien, qui va vous apporter la stabilité, l'ancrage et aussi l'évasion en même temps, j'entends, avec une compétence incompatibilité relativement forte. Et si cela ne résonne pas avec le domaine sentimental, il peut être question du domaine de l'amitié ou bien du côté professionnel. Quant à la breloque du sécateur, elle parle de couper tout ce qui vous encombre, de couper avec les anciennes relations, les anciens liens, pour laisser une bonne fois pour toutes le passé derrière vous et vous concentrer sur le bonheur présent et futur, les balances. Nous poursuivons avec les signes du scorpion et dans le tarot, le valet des deniers.

certaines, et la carte oracle de l'évidence appuie sur le fait que vous sentiez les choses arriver, vous aviez ce pressentiment que quelque chose de nouveau allait arriver vers vous. C'est un événement qui est relativement proche, qui va vous reconnecter avec vos besoins, vos envies, et qui va répondre à justement ce qui vous manquait actuellement. Une rencontre donc sûrement pour vous, ou le fait de trouver ce qui vous correspond au niveau d'une activité. Impossible donc nouveau départ, et pour donner toutes les chances à cette nouveauté de se concrétiser complètement, à vous d'y apporter toutes les bonnes intentions, toutes les belles énergies pour faire en sorte que cela dure sur le long terme. Quant à la breloque du chien, elle fait référence à l'amour loyal, inconditionnel, à la sécurité, à la sincérité et à la fidélité. Voyons maintenant pour le signe des Sagittaires avec dans le tarot l'arcane majeur numéro 17, celui de l'étoile, qui fait écho à la chance. Une période qui vous amène à vous dépasser et qui vous apporte les énergies nécessaires, suffisantes pour développer ce que vous souhaitez et prendre les bonnes décisions, faire les choix qui s'imposent pour votre évolution, pour votre développement personnel. Et moi, je ressens que c'est en lien avec une activité et la carte oracle du travail et de l'entreprise vient le confirmer. Ici, il s'agit de mettre en place ce qui vous motive actuellement, car les énergies sont compatibles, sont favorables à ce que cela se développe dans les meilleures conditions. Donc, si vous avez un projet, si vous avez une idée, mettez-la en action. Ne laissez pas cela dans un tiroir, les Sagittaires. Et si cela concerne le domaine sentimental, relationnel, on vous dit vraiment de ne pas lâcher prise, de poursuivre votre quête, vos efforts pour d'abord comprendre ce qui se joue et ensuite apporter de la nouveauté ou bien modifier ce qui ne fonctionnait plus pour aller vers quelque chose de différent, de nouveau, de plus aligné, de plus équitable aussi. Quant à la breloque du lézard, elle fait référence au fait de se reposer, de se ressourcer, d'emmagasiner des forces pour préparer la suite. Ce qui vient à vous va vous demander une transformation et donc beaucoup d'énergie à fournir les prochains jours, les prochaines semaines pour vous les Sagittaires. On poursuit avec les signes du Capricorne dans le tarot, le 3 des coupes, qui est en lien avec le fait de célébrer. Il y a des énergies nouvelles pour vous cette semaine, après les contraintes, après les ralentissements, après les efforts à fournir. Vous pouvez partager des moments chaleureux, vous retrouver la joie, les émotions positives, le fait de se projeter ensemble ou même seul dans quelque chose de motivant, de rassurant. La carte oracle de la paix intérieure vient renforcer ces énergies de douceur et d'épanouissement. Il y a la possibilité cette semaine de développer tout votre potentiel, toutes vos idées créatrices et sortir de certaines contraintes, de certains liens aussi contraignants, un passé peut-être un peu douloureux pour certains, certaines. Une période synonyme d'ancrage et de stabilité donc, et qui vous demande de vous concentrer sur le présent, sur ce que vous voulez mettre dans votre quotidien, dans votre foyer également, les Capricornes. Quant à la breloque du chat, elle fait référence à l'indépendance, à l'intuition, à l'aventure et au courage, des notions, des concepts qui vous seront utiles durant cette phase d'évolution et de transformation. On poursuit avec les signes du Verseau dans le tarot, le 10 des bâtons, qui est en lien avec les efforts à fournir, ce qui pèse. Actuellement, vous traversez sûrement une période un peu délicate. Pour moi, c'est en lien avec l'entourage, qu'il soit amical, sentimental ou bien professionnel. Il y a quelque chose que vous souhaitez défendre, des valeurs, des concepts, une manière de faire, et qui apparemment n'est pas reconnu ou n'est pas visible. On vous demande de vous concentrer sur ce qui vous fait du bien, sur votre valeur personnelle, et de ne pas tenir compte de ce qui se dit ou de ce qui se joue à l'extérieur. Vous savez l'investissement que vous avez apporté dans cette situation, dans ces démarches, c'est ce qui compte pour vous actuellement. La période demande encore à fournir donc des efforts. Pour autant, avec la carte de la transformation, on parle d'une évolution positive, quelque chose qui va se dégager, se libérer comme une évidence. Attention aussi au corps souffrant, j'entends. Prenez le temps de vous reposer, de vous octroyer des moments de repos, c'est

important pour vous actuellement, les Verseaux? Et alors, pour certains, cela ne parlera pas forcément à tout le monde, mais je ressens un cap à passer, un examen ou une possibilité d'évoluer sur un plan différent, peut-être à l'étranger ou en tout cas dans une zone géographique qui n'est pas la vôtre actuellement. Et la breloque du peigne fait référence au fait de prendre soin de soi, de passer également en revue certains détails, de poursuivre aussi ses recherches et ses analyses de manière approfondie pour faire évoluer une situation ou bien apporter un changement important dans un domaine spécifique. Allez, on poursuit avec le signe des poissons dans le tarot, le 3 des bâtons, qui symbolise le fait de s'ouvrir vers l'extérieur pour découvrir de nouveaux horizons. Peut-être que vous êtes retrouvé un peu solitaire ces derniers temps, un peu en mode ermite, j'entends. Vous avez peut-être pris le temps d'analyser certaines choses ou le temps de penser certaines blessures. Là, vous avez la possibilité de vous tourner vers l'avenir avec la possibilité d'initier une nouvelle version de vous-même. Quant à la carte oracle du jugement, elle parle de désaccords, de tensions ou bien de choses qui ne peuvent pas plaire à tout le monde. Vous êtes seul maître de votre navire, de votre royaume, les poissons, c'est à vous de prendre les décisions qui s'imposent. Faites preuve d'analyse et de discernement afin de mettre toutes les chances de votre côté, les poissons. Quant à la breloque du cheval, elle fait référence à la libération, au mouvement, à l'avancement, au déplacement. Vous allez sûrement avoir besoin de beaucoup d'énergie ces prochains jours, les poissons, pour avancer sur votre chemin. Prenez le temps aussi de vous ressourcer le moment venu, car il faudra ménager votre monture durant cette phase de transformation. On continue avec les béliers et dans le tarot, le 3 des deniers qui symbolise le partenariat et la collaboration, que ce soit au niveau familial, relationnel ou bien au niveau professionnel ou bien d'une activité. Il s'agit de se mettre à plusieurs, de faire fonctionner le réseau, de s'allier pour avoir les meilleures chances d'atteindre son objectif. On parle bel et bien ici d'union, de collaboration, de savoir écouter le conseil ou bien les idées qui viennent de l'extérieur. Quant à la carte oracle de l'apaisement des émotions, elle annonce une période de calme, de répit. Vous allez peut-être pouvoir vous poser un petit peu au niveau émotionnel, les béliers, peut-être pour certains des ralentissements à prévoir ou bien une mise au repos qui vous sera le plus utile pour vous accompagner durant cette phase. Un projet ou une décision, je ressens, pourrait avoir des répercussions sur le long terme. Faites donc le bon choix et en tous les cas, celui de vous respecter et de prendre soin de vous sera celui à suivre en tout premier, les béliers. Et la breloque du dauphin fait référence au bonheur, à l'équilibre, à l'intuition et au moment présent. Concentrez-vous sur votre bonheur, sur votre santé et sur tout ce qui vous apporte de l'équilibre et de la joie en ce moment. Et enfin, nous arrivons au signe des taureaux avec l'arcane majeur numéro 20, celui du jugement, qui parle de répondre à un appel intérieur, de sortir de sa zone de confort et de suivre ses ressentis, son intuition. Et cela peut concerner le domaine relationnel ou bien la famille. Pour obtenir le résultat escompté, il y a encore des efforts à fournir et vous êtes prêt, prête à relever le défi. Et la carte du passage à l'action vous invite à rentrer dans le mouvement et à poser les actions qui s'imposent pour votre évolution et celle de votre entourage également. Et ce, même si toutes les choses ne sont pas encore en place ou bien connues. Gardez espoir, les taureaux, car une évolution positive se profile à l'horizon. Exprimez également vos ressentis, vos émotions, c'est le meilleur moyen d'avoir une communication fluide sans excès de colère. Quant à la breloque du miroir, elle parle de beauté, d'auto-évaluation, de remise en question. C'est une invitation ici à faire un petit point, un petit bilan sur ce qui pourrait être amélioré, prendre davantage soin de soi également, de son corps, de sa santé, pour retrouver davantage d'énergie, les taureaux. Les tirages de la semaine sont terminés. Je vous remercie à toutes et tous pour votre écoute. Je vous dis à tout bientôt pour notre prochain rendez-vous hebdomadaire. Et d'ici là, prenez bien soin de vous. Bye bye.

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2: Il est midi à Paris et à Budapest. Bonjour à tous.
3: Karine Bellicha.
2: À la une, qui va soulever la coupe aux grandes oreilles? Dans 6 heures maintenant, le coup d'envoi de la finale de la Ligue des Champions sera donné. PSG-Arsenal à Budapest. Un match avancé à 16 heures, temps universel, pour toucher un maximum de téléspectateurs dans le monde. Au Liban, l'armée israélienne avance dans le sud. Elle n'était jamais allée si loin depuis son retrait officiel il y a 26 ans du pays. Le Hezbollah tire des roquettes sur le nord de l'État hébreu, alors même que les deux pays continuent de discuter à Washington de sécurité. Et puis Emmanuel Macron salue l'esprit universel d'Edgar Morin, sa bienveillance et sa curiosité qui ne cessaient de nous éclairer. Le sociologue et penseur du présent est mort à l'âge de 104 ans. Le PSG ambitionne donc d'entrer dans la légende ce soir en remportant sa deuxième étoile européenne d'affilée face à Arsenal. Finale de foot de la Ligue des Champions à Budapest à la Puskás Arena. Seul le Real Madrid a réussi à remporter le trophée européen deux fois de suite, en pochant même trois titres au total. PSG-Arsenal, une affiche inédite, à une heure inédite également. 16h, temps universel contre 19h habituellement. L'objectif pour l'UEFA qui organise la compétition est de s'aligner sur un maximum de fuseaux horaires pour toucher davantage de téléspectateurs. Alexis Bédu.
4: Officiellement, l'UEFA invoque des raisons de confort et de logistique. Faire de la finale un événement plus familial, plus accessible et plus simple à gérer. Mais avancer le match à 18h heure d'Europe centrale, c'est surtout une aubaine économique pour maximiser le nombre de téléspectateurs. Au premier coup de sifflet de l'arbitre allemand Daniel Siebert, il sera déjà 21h30 en Inde, le début de la nuit dans une partie de l'Asie et midi sur la côte est américaine, des créneaux beaucoup plus attractifs pour les diffuseurs et les annonceurs. Car ces marchés représentent des milliards d'euros potentiels pour l'UEFA. Les droits télé des compétitions européennes dépassent les 15 milliards d'euros sur le cycle 2024-2027 avec une forte progression aux États-Unis où CBS débourse environ 1,5 milliard de dollars sur 6 ans. En Inde aussi, les plateformes de streaming se livre une bataille féroce pour acquérir les droits du football européen. En Chine, la plateforme iQIYI diffuse la finale gratuitement dans un marché immense où le football européen reste très populaire. L'an dernier, la finale avait réuni près de 120 millions de téléspectateurs dans près de 200 pays.
2: Une actualité sportive très chargée aujourd'hui avec aussi du tennis. À Roland-Garros, le public attend impatiemment Moïse Kouamé cet après-midi. Le tout jeune Français de 17 ans va affronter l'expérimenté Chilien Alejandro Tabilo, 36e mondial, pour une place en 8e de finale. Début du match à 12h, temps universel. Hier, sous une chaleur étouffante, Novak Djokovic a été éliminé dès le 3e tour, sorti par le tout jeune Brésilien João Fonseca, 19 ans, qu'il a emporté au terme d'un match haletant de 5-7, conclu par 3 aces d'affilée. Écoutez le joueur français Lucas Pouille, très impressionné.
5: João Fonseca, il a réussi encore à faire parler toute sa magie. Revenir de 2-7-0 une deuxième fois consécutive, c'est quand même énorme. En plus, sur le central, contre le plus grand joueur de tous les temps. Et surtout, on a le sentiment qu'à la fin, il est dans une zone incroyable où il frappe de plus en plus fort. Il fait toujours les bons choix. Il n'y a quasiment jamais une erreur. C'est quasiment que des points gagnants. Donc, c'est très impressionnant. C'est la marque d'un grand ou d'un très grand. De toute façon, il est promis un très, très bel avenir depuis déjà quelques années. Et il est quand même très, très jeune. Donc, je pense qu'il va, continuer à monter et il sera très rapidement dans les 15, dans les 10 et mieux.
2: Lucas Pouille au micro d'Éric Mamrut. Et puis en huitième de finale, João Fonseca affrontera le Norvégien Casper Ruud. L'actualité au Proche-Orient à présent, avant des discussions politiques la semaine prochaine, des discussions militaires entre Israël et le Liban, hier, ont été jugées constructives par les États-Unis, mais ces pourparlers entre Libanais et Israéliens n'empêchent toujours pas les bombardements de l'État hébreu dans le sud du Liban. Nouvel ordre d'évacuer dans la région de Nabatieh avant des frappes ce matin. Le Premier ministre Benjamin Netanyahou a affirmé que son armée a encore avancé en territoire libanais, au-delà du fleuve Litani. C'est la première fois que les soldats de l'État hébreu atteignent une telle profondeur depuis leur retrait du sud Liban, il y a maintenant 26 ans, Paul Ralifé.
6: L'armée israélienne a franchi le Litani en 3 points et a continué à progresser vers le nord, au-delà du fleuve, au milieu de combats acharnés avec le Hezbollah. Les avancées se sont produites au sud et à l'est de Nabatieh, la deuxième plus grande ville du sud, avec 120 000 habitants. La population avait été sommée en début de semaine d'évacuer cette agglomération soumise à de violents bombardements. Le franchissement du Litani a eu lieu dans des secteurs où le fleuve se trouve à seulement 4 à 6 kilomètres de la frontière avec Israël. Au-delà des gains territoriaux, cette avancée revêt une importance stratégique pour les Israéliens. Sur un plan politique, elle leur donne un avantage dans les négociations directes en cours avec le Liban à Washington. Au niveau militaire, elle permet aux Israéliens de réaliser 3 objectifs. Premièrement, occuper les hauteurs qui surplombent la vallée du Litani. Deuxièmement, menacer une colline stratégique où le Hezbollah disposerait d'importantes infrastructures souterraines, en plus de rampes de tir de roquettes et des systèmes de lancement de drones. Enfin, établir une solide tête de pont en perspective d'un futur mouvement d'encerclement de Nabatieh. Paul Khalife, Beyrouth, RFI.
2: Et le Hezbollah poursuit ce matin ses attaques sur le nord d'Israël, tirant des roquettes sur la ville de Kiryat Shmona. Volodymyr Zelensky en est sûr. Moscou prépare une nouvelle attaque massive contre l'Ukraine. La Russie fait planer depuis plusieurs jours la menace d'une escalade dans ses attaques et demander aux diplomates étrangers d'évacuer Kiev, assurant vouloir se venger d'une frappe ukrainienne meurtrière sur un lycée dans l'est du pays occupé par la Russie. Tandis qu'en Allemagne ce matin, certains vols ont été suspendus à l'aéroport de Munich après la détection du survol d'un drone non identifié. Le trafic a repris depuis. C'est une veille de présidentielle en Colombie. Les électeurs vont choisir demain le successeur de Gustavo Petro, premier dirigeant de gauche qui a tenté en vain de négocier la paix avec les groupes armés, alors que le pays traverse la pire flambée de violence de la dernière décennie. Son dauphin, le sénateur Iván Cepeda, part favori. Il a promis de poursuivre les négociations avec les groupes armés, mais aussi de continuer la politique sociale menée par son prédécesseur. Ses deux concurrents les mieux placés veulent au contraire couper fortement dans les dépenses publiques face à l'aggravation de l'endettement du pays, Claire Fage.
7: La politique sociale du gouvernement Petro a été coûteuse pour les finances publiques. La dette de la Colombie, déjà élevée au sortir du Covid, atteint plus de 58% du PIB. Mais le chômage est au plus bas depuis 25 ans et l'inflation maîtrisée. Le bilan économique du premier gouvernement de gauche de Colombie est donc loin d'être catastrophique, souligne Yann Basset, professeur de sciences politiques de l'Université du Rosario à Bogota.
8: Toute l'opposition disait que ça serait une catastrophe, que la Colombie allait finir comme le Venezuela, avec des crises d'hyperinflation, etc. Ce n'est pas le cas. La situation économique n'est pas brillante, mais enfin, elle est loin d'être catastrophique. Et l'économie colombienne a encaissé les réformes sociales du gouvernement, l'augmentation très importante du salaire minimum. C'est un bilan mitigé, on va dire, avec ce thème compliqué pour l'avenir de l'équilibre budgétaire à tenir pour le prochain gouvernement.
7: Le dauphin de Petro, Iván Cepeda, promet de poursuivre cette politique sociale et les investissements dans les énergies renouvelables et l'agriculture pour sortir la Colombie de sa dépendance aux exportations de charbon et de pétrole. Ses rivaux priorisent au contraire à la fois le désendettement et la baisse des impôts. Abelardo de la Espria promet même d'amputer de 40% le budget de l'État, mais aussi d'encourager les nouveaux investissements dans les énergies fossiles, y compris en autorisant la fracturation hydraulique.
2: La solidarité, la tendresse des peuples, une formule emblématique de la pensée politique et humaniste d'Edgar Morin, mort à l'âge de 104 ans. Il laisse derrière lui une œuvre immense, connue dans le monde entier, sociologue marqué à gauche, résistant pendant la guerre, penseur planétaire, refusant les frontières entre les disciplines. Avec humour, il parlait de lui comme d'un braconnier.
9: Vous savez que être discipliné, c'est en même temps être à l'intérieur d'une discipline bien compartimentée, avec ses frontières bien closes. Or, comme je transgresse les frontières, je suis quasi un braconnier, et les braconniers ne sont pas très disciplinés.
2: Edgar Morin et le président Emmanuel Macron, le président français, a salué l'esprit universel d'Edgar Morin, sa bienveillance et sa curiosité. Voilà, c'est la fin de ce journal. Merci de l'avoir suivi. Tout de suite, écho d'ici, écho d'ailleurs, avec Bruno Faure.

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1: Ce samedi 30 mai, journée musique et danse traditionnelle organisée par l'association Harpaland et par la commission culture de la mairie de Saint-Paul. Groupes et ateliers de l'association se succéderont pour animer cet événement festif et convivial. Dès 16h, place de l'église ou bien salle Fontanille si pluie, initiation aux danses traditionnelles et animation musicale avec les groupes Accord à côté et duo Peboka. Vers 18h30, apéro concert animé par les ateliers de l'association. En soirée, grand bal trad avec l'ensemble Tradivarium, le duo Pic-Poc et autres groupes invités. Participation libre, apéritif offert, restauration assurée par Lily Doc. Renseignements auprès de l'association Harpaland au 07 82 12 96 42 ou bien à la mairie de Saint-Paul à contact@saintpaulsursave.fr. Journée musique et danse traditionnelle ce samedi 30 mai à Saint-Paul-sur-Save. Fête du printemps ce week-end à Cadour, organisée par l'association Carnaval du Pays de Cadour. Au programme, grande fête foraine de 16h à 19h30 et de 20h30 à minuit. Vendredi à 19h, auberge espagnole. 21h, soirée années 80 avec le DJ Johan. Samedi, 14h, carnaval sur le thème Cap sur les îles. Un défilé de chars animé par un groupe caribéen avec une démonstration de danse polynésienne. 14h également, concours de pétanque en doublette à la mêlée à l'ancienne gare organisée par la pétanque cadourcienne. 20h, orchestre trio Musicati. Et enfin dimanche de 9h à 13h, marché des producteurs sous la halle, buvette et restauration sur place. Venez fêter le printemps à Cadour ce week-end du 29 au 31 mai. Portes ouvertes à la base de loisirs de Boucone ce dimanche 31 mai de 13h à 18h30 sur le thème sport et nature en fête. Des animations et des initiations gratuites pour toute la famille, les sportifs confirmés et les amoureux de la nature. Plus d'informations sur le site internet www.boucone.fr ou bien par téléphone au 05 61 85 40 10. Ce week-end du 30 et 31 mai, la mairie de la Salvetat-Saint-Gilles et Loisirs, Éducation, Citoyenneté co-organisent une nouvelle édition de la fête du livre et du jeu sur un thème des voyages gourmands. De nombreuses animations telles que ateliers d'écriture, découverte des épices au Moyen-Âge, pâtisserie, jeux en bois, jeux de société et bien plus encore. Des auteurs seront également présents pour rencontrer du public et une conférence musicale autour des voyages viendra enrichir cette édition. L'entrée est libre pour l'ensemble des manifestations. Ce week-end du 30 et 31 mai, nouvelle édition de la fête du livre et du jeu au parc du château de la Salvetat-Saint-Gilles. 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La médiathèque de Lévignac organise ses derniers goûters comptés de la saison le mercredi 3 juin à 10h30 et à 16h. Pour cette occasion, Nathalie, la conteuse de la médiathèque, invite petits et grands à venir découvrir les légendes amérindiennes des hauts plateaux d'Amérique où l'oiseau tonnerre aux mille couleurs et l'ours à la sagesse millénaire côtoient le grand esprit indien des tribus Cheyennes, Arapaho ou encore Cherokee. Goûter compté à la médiathèque de Lévignac, mercredi 3 juin à 10h30 et à 16h. Rendez-vous au jardin en Haute-Lauzan, des initiatives éco-responsables et découvertes végétales surprenantes. Au programme Le Jardin Zéro Déchet, quand rien ne se perd, tout se plante. La communauté de communes des Haute-Lauzan vous ouvre les portes d'un espace aussi malin que verdoyant. C'est le vendredi 5 juin de 14h à 16h. Route de Saint-Césaire à Grenade-sur-Garonne, à côté de la déchetterie. C'est gratuit et sans inscription. Également une immersion végétale, l'Aloe Arborescence, la star méconnue du jardin. C'est à l'île aux plantes, chemin de Brandise à Tille, le samedi 6 juin de 11h à midi et de 14h30 à 16h30. Visite plus conférence, c'est gratuit et sans inscription. Toutes les informations à l'office de tourisme de Grenade-sur-Garonne au 05 61 82 93 85 ou bien sur le site internet www.tourisme.autolosan.fr. Rendez-vous des familles à la base de loisirs de Boucone le dimanche 7 juin de 14h à 16h. Randonnée VTT et visite Tour Chap. C'est à partir de 10 ans. Les places sont limitées. Location de VTT sur place selon disponibilité. L'activité est gratuite pour toutes et tous. Réservation au 05 61 85 40 10. La maison du potier de Cox réouvre ses portes à partir du 5 juin. Venez découvrir ce lieu unique entre histoire, feu et terre. De nouveaux horaires d'ouverture du 5 juin au 20 septembre. Vendredi, samedi et dimanche de 14h30 à 18h30. Des ateliers de poterie sont proposés tous les jeudis à partir du 9 juillet et jusqu'au mois d'août. Les inscriptions se font auprès de l'Office de tourisme des Hauts-Tolosan. Par ailleurs, le marché des potiers organisé par l'association Les Terres Vernissées de Cox se tiendra le dimanche 14 juin. 25 artisans talentueux présenteront leurs œuvres sous la halle de Cox de 10h à 18h. Les potiers locaux animeront également des ateliers destinés à la fois aux adultes et aux enfants. Restauration sur place. Le musée sera ouvert pour l'occasion de 10h30 à 12h30 et de 14h30 à 18h. Retrouvez toutes les informations utiles sur le site internet www.museecox.fr ou bien au 06 85 49 06 03.
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1: Portes ouvertes à la base de loisirs de Boucone ce dimanche 31 mai de 13h à 18h30 sur le thème sport et nature en fête. Des animations et des initiations gratuites pour toute la famille, les sportifs confirmés et les amoureux de la nature. Plus d'informations sur le site internet www.boucone.fr ou bien par téléphone au 05 61 85 40 10. Ce week-end du 30 et 31 mai, la mairie de La Salvetat-Saint-Gilles et Loisirs, Éducation, Citoyenneté co-organisent une nouvelle édition de la fête du livre et du jeu sur un thème des voyages gourmands. De nombreuses animations telles que ateliers d'écriture, découverte des épices au Moyen-Âge, pâtisserie, jeux en bois, jeux de société et bien plus encore. Des auteurs seront également présents pour rencontrer du public et une conférence musicale autour des voyages viendra enrichir cette édition. L'entrée est libre pour l'ensemble des manifestations. Ce week-end du 30 et 31 mai, nouvelle édition de la fête du livre et du jeu au parc du château de La Salvetat-Saint-Gilles. Super loto de la pêche ce dimanche 31 mai, 14h30, salle du Barry de Gimont. 11 parties normales, 4 parties spéciales, une partie spéciale le cocorico, 2 euros le carton, 10 euros la plaque de 6, 17 euros la plaque de 12, 22 euros la plaque de 18, carton de la chance offert à chaque joueur, nouveauté, numéro fétiche à 2 euros, buvette et restauration sur place. Tous les renseignements au 06 82 16 90 22. Super loto de la pêche ce dimanche 31 mai 14h30 salle du Barry de Gimont. La médiathèque de Lévignac organise ses derniers goûters comptés de la saison le mercredi 3 juin à 10h30 et à 16h. Pour cette occasion, Nathalie, la conteuse de la médiathèque, invite petits et grands à venir découvrir les légendes amérindiennes des hauts plateaux d'Amérique où l'oiseau tonnerre aux mille couleurs et l'ours à la sagesse millénaire côtoient le grand esprit indien des tribus Cheyennes, Arapaho ou encore Cherokee. Goûter comptés à la médiathèque de Lévignac mercredi 3 juin à 10h30 et à 16h. Rendez-vous au jardin en Haute-Lauzan, des initiatives éco-responsables et découvertes végétales surprenantes. Au programme Le Jardin Zéro Déchet, quand rien ne se perd, tout se plante. La communauté de communes des Haute-Lauzan vous ouvre les portes d'un espace aussi malin que verdoyant. C'est le vendredi 5 juin de 14h à 16h, route de Saint-Césaire à Grenade-sur-Garonne, à côté de la déchetterie. C'est gratuit et sans inscription. Également une immersion végétale, l'Aloe Arborescence, la star méconnue du jardin. C'est à l'île aux plantes, chemin de Brandise à Tille, le samedi 6 juin de 11h à midi et de 14h30 à 16h30. Visite plus conférence, c'est gratuit et sans inscription. Toutes les informations à l'office de tourisme de Grenade-sur-Garonne au 05 61 82 93 85 ou bien sur le site internet www.tourisme.autolozan.fr. Rendez-vous des familles à la base de loisirs de Boucone le dimanche 7 juin de 14h à 16h. Randonnée VTT et visite Tour Chap. C'est à partir de 10 ans. Les places sont limitées. Location de VTT sur place selon disponibilité. L'activité est gratuite pour toutes et tous. Réservation au 05 61 85 40 10. La maison du potier de Cox réouvre ses portes à partir du 5 juin. Venez découvrir ce lieu unique entre histoire, feu et terre. De nouveaux horaires d'ouverture du 5 juin au 20 septembre. Vendredi, samedi et dimanche de 14h30 à 18h30. Des ateliers de poterie sont proposés tous les jeudis à partir du 9 juillet et jusqu'au mois d'août. Les inscriptions se font auprès de l'Office de tourisme des Hauts-Tolosan. Par ailleurs, le marché des potiers organisé par l'association Les Terres Vernissées de Cox se tiendra le dimanche 14 juin. 25 artisans talentueux présenteront leurs œuvres sous la halle de Cox de 10h à 18h. Les potiers locaux animeront également des ateliers destinés à la fois aux adultes et aux enfants. Restauration sur place. Le musée sera ouvert pour l'occasion de 10h30 à 12h30 et de 14h30 à 18h. Retrouvez toutes les informations utiles sur le site internet www.museecox.fr ou bien au 06 85 49 06 03.
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2: Bukayo Saka, l'enfant du club à droite, Odegaard, le capitaine en numéro 10, Leandro Trossard le Belge et Kai Havertz en pointe, préféré à Victor Gyökeres le Suédois. Voilà messieurs pour les compositions d'équipe alors que ça va démarrer dans quelques secondes.
3: Merci Cédric Delier et De Oliveira, on espère que vous allez pouvoir profiter tranquillement de cette rencontre à la Puskás Arena.
2: Vous savez, je suis là. Hein.
3: Alors on reviendra peut-être vous voir. On n'exclut rien. On ne s'exclut même pas d'aller jeter un œil sur le parcours de Moïse Kouamé à Roland-Garros, qui est en plein troisième tour face à Tabilo. Il menait un 7 partout il y a encore quelques minutes. On va suivre ça aussi de près, parce que on est comme ça, RFI, il n'y a pas que le foot dans la vie. La compo d'équipe, un mot, juste Patrick Juillard au moment où le coup d'envoi va être donné. Une logique implacable côté Paris. C'est plus étonnant. Non, côté Arsenal.
4: Oui, quelques choix forts de la part d'Arteta. Déjà, Gyökeres sur le banc et Havertz en pointe, parce que peut-être l'expérience des grands rendez-vous est plus forte chez l'Allemand. Et Hincapié, donc préféré à Calafiori, peut-être un choix d'un profil plus physique, plus costaud, pour contrer les velléités offensives parisiennes. C'est Mosquera qui, lui, aura la lourde tâche d'essayer de contenir Kvaratskhelia. Donc ça, c'est un duel que je vais suivre avec une attention particulière, comme tous les journalistes sur place, au dire de Cédric.
3: On est content, Victor, de revoir Ousmane Dembélé à 100%, c'est ce qui a été dit, et Sidela et Achraf Hakimi aussi sont deux maillons essentiels de ce tenant du titre, puisque le Paris Saint-Germain est bien tenant du titre.
5: Oui, c'est forcément... Il y a un petit point de vue psychologique à avoir les 10 mêmes joueurs de champ que lors de la finale précédente, forcément. C'est sûr qu'il y avait ces petits doutes et on suivra Achraf Hakimi. Est-ce qu'il sera à 100%? Ça fait 6 semaines qu'il n'a pas joué. Ousmane Dembélé, pareil, quel est son état de forme? Il était sorti, on s'en souvient, contre le Paris Football Club lors de la dernière journée du championnat de France. L'avantage pour Luis Enrique, c'est qu'il peut compter sur absolument tout le monde, puisqu'il n'y a aucun absent dans l'effectif parisien.
3: Eh bien, nous, on a beaucoup douté depuis une heure et demie. Frédéric Suto s'est beaucoup employé, tout le monde, beaucoup de gens à RFI, et on a la chance de pouvoir compter sur Baptiste. Le Duc, c'est bien le bon qui est au Parc des Princes avec une bonne ligne qui fonctionne.
6: Exactement, et je me permets de remercier aussi Richard Rifono, qui a beaucoup aussi
3: oublié en police
6: pour que cette ligne fonctionne. Donc effectivement, et ça vient de partir d'ailleurs à la Puskás Arena, ça vient donc de partir encore plus belle au Parc des Princes. On applaudit dès qu'on voit un Parisien à l'écran, on hue dès qu'on voit un gunner à l'écran. Je peux vous dire que le public ici est vraiment très chaud et que ces premières secondes, on a déjà l'impression que c'est comme si c'était les 5 dernières minutes. Le public pousse déjà à quelques centaines de kilomètres de Budapest.
3: Et la température, elle ne va faire que monter, et pourtant elle est déjà terrible, on le sait, à Paris depuis une semaine. On imagine l'étuve du Parc des Princes au moment où vous y êtes.
6: Ouais, j'essaye de voir. Il y a quelques personnes qui ont déjà fait tomber le maillot pour essayer de se rafraîchir un petit peu. Mais globalement, c'est un stade qui est quand même rouge et bleu et qui regarde là un premier coup de pied arrêté. Hein. On en parlera pour Arsenal, cette arme. Les coups de pied arrêtés, ça va finir cette fois en sortie de but et un renvoi aux 6m50 pour Matvei Safonov.
3: Voilà pour ce début de match. On va peut-être s'observer un petit peu. Ce serait logique, hein, Patrick.
4: Oui, ce serait logique. Et puis, je pense que le Arsenal a vu, comme beaucoup d'autres, la finale de la saison dernière. Donc, à mon avis, les lignes vont être resserrées, les boulons vont être resserrés particulièrement. D'autant que c'est l'identité de cette équipe. Hein. C'est plutôt une équipe qui attend l'adversaire et qui va essayer de le piquer sur ses points faibles. Avec parcimonie mais efficacité.
3: Oui, c'est pas le jeu exaltant tout à fait du Paris Saint-Germain du côté d'Arsenal.
4: C'est plus le Arsenal de 2004 avec Arsène Wenger. Hein. C'est plus le même style de jeu. C'est autre
3: les invincibles
4: chose.
3: Du dernier titre jusqu'à il y a quelques jours, des Gunners du dernier titre en première ligue. C'est pas sexy, mais c'est solide derrière. Ouais, disais, 6 buts encaissés en 14 matchs jusqu'ici, c'est pas mal.
5: Ouais, face à la meilleure attaque, qui est en l'occurrence le Paris Saint-Germain. Oui, les Gunners, ils vont s'appuyer, Olivier, sur leurs forces, ce qui ont fait qu'ils ont remporté la première ligue. Pas forcément magnifique. Beaucoup de victoires 1-0, plus de 12, 13, 14, si je ne m'abuse. Et voilà, un match qui sera sans doute plus tactique que celui de la saison passée, avec un rapport de force qui est, semble-t-il, différent. On le rappelle, hein, les Gunners, ils ont fini premier de la phase de ligue dans la Ligue des Champions. Certes, ils ont eu un parcours moins compliqué que le Paris Saint-Germain.
3: Oui, on regardait ça tout à l'heure depuis les huitièmes de finale. L'adversaire est moins clinquant. On peut peut-être rappeler le parcours d'Arsenal depuis les huitièmes. Eux étaient qualifiés directement pour les huitièmes puisqu'ils avaient fini premier de la phase à poule unique.
5: Ils ont affronté donc les Allemands du Bayer Leverkusen.
6: Ils ont encaissé un seul but dans le jeu depuis les huitièmes de finale. C'était contre le Bayer Leverkusen en huitième. Donc ça montre aussi la solidité.
5: Avant d'affronter le Sporting Portugal après le
3: Bayer Leverkusen, Sporting Portugal.
5: Et en demi-finale, l'Atlético Madrid, où ça n'avait pas été simple pour se qualifier jusqu'en finale.
3: Et côté PSG, on rappelle le parcours un peu plus compliqué.
5: Alors de tête, c'était Monaco en 16e de finale, Chelsea en 8e. Liverpool en quart et en demi-finale, cette demi-finale d'anthologie contre le Bayern Munich. Et Patrick le résumait très bien.
4: PSG, un finaliste et trois anciens vainqueurs. Arsenal, c'est deux finalistes sur la totalité des clubs qu'ils ont affrontés sur les trois. Donc, c'est un parcours un peu plus Ligue Europa pour Arsenal et un vrai parcours Ligue des Champions haut niveau pour le PSG.
3: Et alors je vais livrer cette statistique entendue tout à l'heure dans l'avant-match chez des confrères. Quand on sort le Bayern Munich en Ligue des Champions, on a 90% de chances de gagner la Coupe derrière. Les statistiques n'engagent que ceux qui les croient.
4: Mais c'est vrai que le PSG a sur ses épaules ce soir la pression du favori. Et c'est une nouveauté pour cette équipe, puisque la saison dernière, sur le parcours, on se disait qu'ils avaient toutes les chances de l'emporter, mais il y avait toujours le poids de l'histoire, le poids des défaites passées, des revers passés. Ils ont vaincu définitivement ça l'an dernier à la même époque.
3: Troisième finale en 6 ans, hein, aussi, l'expérience est là.
4: Ils l'ont enfin gagné, donc... Et maintenant, ils ont le poids du favori. Il faut se mettre dans un nouvel état d'esprit pour surmonter ce poids qui peut parfois vous inhiber, qui peut parfois vous empêcher de dérouler comme vous l'avez fait jusqu'à présent.
5: Justement, j'ai une petite question, Patrick, que posait un auditeur sur cette notion de pression. Est-ce que, en cas de défaite pour le Paris Saint-Germain, la saison, là, ça deviendrait un échec pour les Parisiens?
4: C'est un échec.
3: Oui. On a entendu Cédric.
6: Messieurs, ouverture du score. Ouverture du score pour Arsenal. Je peux vous dire que ça jette un froid au Parc des Princes. Kai Havertz parti tout seul dans le dos de la défense parisienne qui vient glisser ce ballon sous la barre de Matvei Safonov. Ouh, ça commence mal pour le PSG.
4: Ah oui, le PSG pris totalement à revers là. Un contre. Et une frappe en angle fermé,
6: alors que Paris tenait le ballon timidement depuis le début, mais là c'est une perte de balle assez haute au niveau de la ligne médiane. Et tout de suite Kai Havertz qui est parti, qui a trouvé personne sur sa route, qui est allé jusqu'au bout de son action, et pied gauche qui vient frapper ce ballon hors de portée de Matvei Safonov juste sous la barre. Je pense que c'est le début de match idéal que recherchaient les hommes de Mikel Arteta.
3: Est-ce que ça n'est pas le début de match idéal tout court pour tous ceux qui aiment le football et qui veulent voir une grande finale, une finale ouverte, et pas, même si elle s'était bien terminée, que tout avait été merveilleux pour Paris la saison passée, elle avait été pliée assez vite.
6: Attendez, parce qu'il y a peut-être une main. Il y a peut-être une main de Leandro Trossard sur une tentative de dégagement de Marquinhos. On vient forcément de réagir dans les tribunes du Parc des Princes.
3: Ah
6: oui. On le voit clairement.
3: Oui,
6: ce genre de main offensive, en général, elles sont sifflées, on le sait.
3: Ah bah oui, parce que s'il n'y a pas la main, forcément le ballon ne revient pas dans le bon sens.
6: Exactement.
4: En quelque sorte, qui lance Havertz vers le. Qui met Havertz dans le bon sens, effectivement.
3: Cédric, vous êtes là à la Puskás Arena?
7: Oui, ben en fait, l'arbitre a tout de suite décidé de ne pas aller voir la vidéo. Donc en fait, la décision a été prise de valider ce but, on va dire. Les arbitres vidéo n'ont pas cherché à aller.
5: Ils ont jugé que c'était pas une erreur manifeste. La main est collée au corps. Ouais. La main est.
6: Ça va faire parler, en tout cas.
5: Il ne l'arrive pas à sa surface. Donc. Et aussi difficile de siffler ce genre d'action alors
7: cas,
5: que c'est
7: à
5: bout portant.
7: On a vu ici Luis Enrique passablement énervé, on va dire, sur cette action. Ça commence déjà à râler un petit peu sur le côté gauche et notamment sur celui de Nuno Mendes qui a pris un petit savon là il y a quelques secondes.
3: 4 buts en 6 matchs en tout cas pour Kai Havertz, l'international allemand.
4: Et c'est un des choix forts d'Arteta qui est validé par ce début de match puisqu'il était en balance avec Gyökeres pour débuter. Et comme j'avais dit que c'était sans doute son expérience des grands rendez-vous qui lui avait donné la priorité, finalement c'est un choix payant puisque première occasion et but Bah, il a été clinique.
3: Ça ouvre parfaitement cette finale. Ça va obliger Paris à aller encore un peu plus de l'avant. Et on l'a dit et répété, cette équipe d'Arsenal qui n'a encaissé que 6 buts dans cette campagne, donc une défense qui tient la route. Il va falloir la contourner invariablement, immanquablement pour espérer au moins égaliser et ensuite aller chercher le titre. On retourne au Parc des Princes avec Baptiste Leduc. L'ambiance, allez, forcément, s'est calmée.
6: Oui, c'est calmé, mais bon, les deux tribunes, les deux virages continuent quand même de chanter un peu plus timidement, c'est vrai. Je pense que tout le monde était un petit peu surpris de voir Arsenal ouvrir le score.
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10: Bonsoir à tous et ravi de vous retrouver pour la dernière quotidienne de la semaine de Chut, on écoute la télé sur Radio de la Save. On va vous accompagner avec déjà le programme télé de votre soirée de ce samedi, l'info people du week-end qu'il ne fallait pas rater, et puis également le programme télé de votre soirée de dimanche pour être complet. Alors c'est parti, on commence tout de suite par votre soirée de ce samedi.
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10: Allez, on démarre tout de suite avec votre soirée télé de ce samedi soir avec ce soir The Voice. C'est la grande finale de The Voice qui va vous être proposée avec le retour d'anciens coachs et d'anciens candidats qui vont venir parsemer cette finale après un parcours intense. Les quatre finalistes monteront une dernière fois sur la scène de The Voice pour défendre leur place. Et puis ce soir sur France 2 qui restera dans la lumière, un quiz où savoir répondre ne suffit pas. Le tout présenté par Bruno Guillon. Sur Canal+, ça sera le top 14 rugby Montpellier face à Pau. Échappée belle sur France 5, c'est Ismaël Khalifa qui vous emmènera à la découverte de la Galice, l'Espagne au rythme des éléments. Sur M6, NCIS, la saison 23 avec les épisodes 3 et 4 qui vont vous être proposés en inédit. Et puis ce soir sur Arte, le documentaire Constantin le Grand, l'empereur de la Nouvelle Rome, un documentaire. Sur W9, la saison 6 de La Petite Histoire de France continue. Et puis sur TMC, ce soir New York, unité spéciale. Sur TFX, chronique criminels. Et puis beaucoup de crimes ce soir, ça tombe bien, c'est aussi notre coup de cœur sur France 3. On sait que vous les aimez, vous êtes plus de 5 millions à suivre les aventures tous les samedis soirs des meurtres ou des crimes. Et c'est à Cluny qu'on vous emmène ce soir avec Sonia Roland et Marie-Fève Sherman. L'histoire à Cluny qui est en fait de la nouvelle promotion de l'école des arts et métiers qui célèbre son intégration. Elle défile dans les rues avec d'anciens élèves, mais un meurtre va mettre brutalement fin aux festivités. Et notre duo d'enquêteurs mère et fille, sous haute tension, va devoir mener l'enquête.
11: Salut Gérard. Un meurtre ici, c'est le bordel assuré. Hein.
12: Ouais.
11: Dis-moi ce que tu sais.
12: Il a été poignardé dans l'atelier machine-outil. Il a quand même réussi à marcher jusqu'au cloître, sûrement pour chercher de l'aide. C'est un prof qui a découvert le corps vers 10h15. Il était passé 20 minutes avant, il n'y avait personne, il n'y avait rien.
11: Donc il est mort vers 10h. On a retrouvé son portable?
12: Non. Le meurtrier a dû le prendre. J'ai demandé les fadettes. Et à propos de bordel...
11: Mais c'est Lionel Fortier. Merde!
12: Tu le connaissais?
11: Bah un peu, ouais. Enfin, surtout sa sœur, j'étais au lycée avec elle. Je croyais qu'il avait quitté la région depuis longtemps.
12: Oui, il bossait à Toulouse, il était là pour défiler.

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0: Eh bien, on va enchaîner avec le programme télé de votre soirée de ce dimanche soir. Demain, sur France 2, ça sera 007 Spectre, le film James Bond qui va vous être proposé. Et puis sur France 3, Vanina, meurtre en Sicile avec le deuxième épisode inédit de la saison 2. Sur Canal+, le top 14 continue demain avec Clermont face au Racing 92 en direct à 21h05. Et puis sur France 5, c'est dans l'air spécial Chine, États-Unis, la guerre de l'IA entre data center géants et robots. De la Silicon Valley aux terres dévastées de Gaza, c'est dans l'air, propose une soirée spéciale consacrée à la bataille la plus décisive de notre siècle. Et puis sur M6, Capital, consacré au camping-car et Center Park, enquête sur les champions des vacances au grand air. Sur Arte, ça sera l'évadé d'Alcatraz du cinéma. Sur W9, NCIS avec la saison 7. Sur TMC, Esprit criminel qui va vous être proposé avec la saison 6 en rediff. Et puis sur TFX, Shotgun Wedding, c'est du cinéma. Et puis notre coup de cœur de ce soir, allez, on va rire, c'est sur TF1 que ça se passe. Qu'est-ce qu'on a encore fait au bon Dieu ? Rien ne va plus pour Claude et Marie Verneuil qui sont de nouveau catastrophés. Leurs quatre gendres ont décidé de partir s'installer avec leur épouse dans le pays de leurs ancêtres. Ce qui ne va pas du tout ravir Claude et Marie qui vont tout faire pour empêcher ce drame.
2: Rien de tel que notre beau pays pour apprécier la douceur de vivre.
3: Tu sens pas cette odeur de bouge, je revis.
4: On est quand même vraiment gâtés ici.
2: Vous n'êtes pas d'accord?
5: Moi j'ai du mal avec la France. Avec Odile, on a décidé de s'installer en Israël.
6: Toi et moi, on part en Chine.
7: Et nous en Algérie.
8: On part à Bombay.
2: À Bombay? Quel rapport?
9: De faire carrière à Bollywood.
10: En Inde, le pays où les gens se prosternent devant les vaches.
11: J'ai la solution. Nos gendres n'aiment plus la France. On va leur faire aimer la France.
12: Décidément, vos familles nous réservent toujours de belles surprises.
13: Mais qu'est-ce qu'on a encore fait au bon Dieu, Claude ?
2: J'en sais rien, j'en sais rien.
14: On va toutes se voir à l'accouchement de Laure.
15: Ah mais Laure n'accouche pas en Inde.
16: Non, je partirai après.
17: Poussez, poussez, poussez. Allez, poussez.
10: Il est noir comme un Sénégalais.
2: Ah, c'est vrai qu'il est particulièrement... Hein ?
0: Allez, on termine par les anniversaires du week-end. On va souhaiter un joyeux anniversaire à Olivier Delacroix qui fête aujourd'hui ses 62 ans. Joyeux anniversaire également à Élise Lucet qui fête aujourd'hui ses 63 ans. On va souhaiter un joyeux anniversaire à Louise Rigaud qui fête aujourd'hui ses 83 ans. Et joyeux anniversaire à l'actrice Cécile Auclert qui fête ses 61 ans aujourd'hui. Et puis eux devront attendre demain pour fêter leur anniversaire. Et ça sera le cas demain de Colin Farrell qui fêtera ses 50 ans. Demain, Emmanuel Bach, l'actrice, fêtera ses 58 ans. Et Sandrine Bonner, elle, fêtera ses 59 ans.
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0: Et voilà, c'était la dernière quotidienne de la semaine. Je vous rappelle les rendez-vous hein, de Chut, on écoute la télé. La quotidienne sur Radio de la Save, c'est du lundi au samedi à 7h10 et 18h10. Vous avez également la grande hebdo de Chut, on écoute la télé. Ça sera donc lundi de 14 à 15h ou pendant une heure. On décryptera l'actualité culturelle de la semaine avec tous nos invités. Le sommaire est déjà en ligne sur nos réseaux sociaux, Facebook, Instagram, Chut, on écoute la télé. Sur notre site internet, onécoutelatélé.com, mais également sur notre application pour Android. 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Alors n'hésitez pas, vous saurez comme ça tout. Il ne me reste plus qu'à vous souhaiter en tout cas un bon samedi soir à l'écoute de nos programmes, un bon dimanche, un bon week-end. Et puis moi, je vous retrouve lundi matin dès 7h10 pour démarrer la semaine ensemble. Passez un bon week-end, prenez soin de vous, à lundi.
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1: Portes ouvertes à la base de loisirs de Boucone ce dimanche 31 mai de 13h à 18h30 sur le thème sport et nature en fête. Des animations et des initiations gratuites pour toute la famille, les sportifs confirmés et les amoureux de la nature. Plus d'informations sur le site internet www.boucone.fr ou bien par téléphone au 05 61 85 40 10. Ce week-end du 30 et 31 mai, la mairie de La Salvetat-Saint-Gilles et Loisirs, Éducation, Citoyenneté co-organisent une nouvelle édition de la fête du livre et du jeu sur un thème des voyages gourmands. De nombreuses animations telles que ateliers d'écriture, découverte des épices au Moyen-Âge, pâtisserie, jeux en bois, jeux de société et bien plus encore. Des auteurs seront également présents pour rencontrer du public et une conférence musicale autour des voyages viendra enrichir cette édition. L'entrée est libre pour l'ensemble des manifestations. Ce week-end du 30 et 31 mai, nouvelle édition de la fête du livre et du jeu au parc du château de La Salvetat-Saint-Gilles. Super loto de la pêche ce dimanche 31 mai, 14h30, salle du Barry de Gimont. 11 parties normales, 4 parties spéciales, une partie spéciale le cocorico, 2€ le carton, 10€ la plaque de 6, 17€ la plaque de 12, 22€ la plaque de 18, carton de la chance offert à chaque joueur, nouveauté, numéro fétiche à 2€, buvette et restauration sur place. Tous les renseignements au 06 82 16 90 22. Super loto de la pêche ce dimanche 31 mai 14h30 salle du Barry de Gimont. La médiathèque de Lévignac organise ses derniers goûters comptés de la saison le mercredi 3 juin à 10h30 et à 16h. Pour cette occasion, Nathalie, la conteuse de la médiathèque, invite petits et grands à venir découvrir les légendes amérindiennes des hauts plateaux d'Amérique où l'oiseau tonnerre aux mille couleurs et l'ours à la sagesse millénaire côtoient le grand esprit indien des tribus Cheyennes, Arapaho ou encore Cherokee. Goûter compté à la médiathèque de Lévignac, mercredi 3 juin à 10h30 et à 16h. Rendez-vous au jardin en Haute-Lauzan, des initiatives éco-responsables et découvertes végétales surprenantes. Au programme Le Jardin Zéro Déchet, quand rien ne se perd, tout se plante. La communauté de communes des Haute-Lauzan vous ouvre les portes d'un espace aussi malin que verdoyant. C'est le vendredi 5 juin de 14h à 16h. Route de Saint-Césaire à Grenade-sur-Garonne, à côté de la déchetterie. C'est gratuit et sans inscription. Également une immersion végétale. L'Aloé Arborescence, la star méconnue du jardin. C'est à l'île aux plantes, chemin de Brandise à Tille, le samedi 6 juin de 11h à midi et de 14h30 à 16h30. Visite plus conférence, c'est gratuit et sans inscription. Toutes les informations à l'office de tourisme de Grenade-sur-Garonne au 05 61 82 93 85 ou bien sur le site internet www.tourisme.autolozan.fr. Rendez-vous des familles à la base de loisirs de Boucone le dimanche 7 juin de 14h à 16h. Randonnée VTT et visite Tour Chap. C'est à partir de 10 ans. Les places sont limitées. Location de VTT sur place selon disponibilité. L'activité est gratuite pour toutes et tous. Réservation au 05 61 85 40 10. La maison du potier de Cox réouvre ses portes à partir du 5 juin. Venez découvrir ce lieu unique entre histoire, feu et terre. De nouveaux horaires d'ouverture du 5 juin au 20 septembre. Vendredi, samedi et dimanche de 14h30 à 18h30. Des ateliers de poterie sont proposés tous les jeudis à partir du 9 juillet et jusqu'au mois d'août. Les inscriptions se font auprès de l'Office de tourisme des Hauts-Tolosan. Par ailleurs, le marché des potiers organisé par l'association Les Terres Vernissées de Cox se tiendra le dimanche 14 juin. 25 artisans talentueux présenteront leurs œuvres sous la halle de Cox de 10h à 18h. Les potiers locaux animeront également des ateliers destinés à la fois aux adultes et aux enfants, restauration sur place. Le musée sera ouvert pour l'occasion de 10h30 à 12h30 et de 14h30 à 18h. Retrouvez toutes les informations utiles sur le site internet www.museecox.fr ou bien au 06 85 49 06 03.
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Salut à tous et salut à toutes et bienvenue dans To Beatles or Not To Be, une émission sur les Beatles mais sans les Beatles. On est ensemble pour écouter les Beatles autrement en explorant l'univers étendu des quatre fantastiques de Liverpool.

Doc Robert ici pour vous accueillir, très heureux de vous revoir pour ce nouveau numéro et pour commencer, immersion dans la forêt jamaïcaine.

Bigos des Beatles qui figure sur Abbey Road, ici remixé version reggae par le duo de producteurs français Bost and Beam. On trouve ce morceau sur leur compilation The Bombing Volume 1, sortie en 2022. Vous êtes bien dans Two Beatles or Not To Be, je vous rappelle le principe de l'émission, redécouvrir les Beatles sans rien ou quasi rien n'écouter de leur discographie officielle. Après un début tout en douceur, on augmente le tempo.

Le musicien états-unien Barrett Strong sur Money That's What I Want en 1959, l'un des premiers tubes de la Motown que les Beatles reprennent sur leur deuxième album 4 ans plus tard. Barrett Strong est décédé en janvier 2023 à l'âge de 81 ans. À leur début, les Fab Four jouent un grand nombre de reprises et dans leur répertoire figure aussi par exemple un hit de l'année 58 que l'on doit à Phil Spector qui est publié par le premier groupe de celui-ci, les Teddy Bears. Phil Spector qui deviendra ensuite producteur et qui travaillera sur l'album Let It Be avant, bien plus tard, d'être condamné pour meurtre dans les années 2000 et de mourir en prison en 2021. Le morceau qui nous intéresse s'intitule To Know Him Is To Love Him. Le connaître, c'est l'aimer. Mais que les Beatles conjuguent au féminin « To know her is to love her ». Le 1er janvier 1962, alors qu'ils sont encore confidentiels, les Fab Four l'incluent ce morceau à leur setlist pour leur audition chez le label Decca. Une candidature qui se soldera par un échec, le responsable de la maison de disques jugeant que les groupes à guitare appartiennent au passé et que les Beatles n'ont aucun avenir dans le show business. 6 mois plus tard, le groupe signe un contrat chez EMI et peu de temps après, il recrute Ringo Starr. Mais ce 1er janvier 1962, dans les locaux de Decca, c'est encore Pete Best qui assure la batterie.

0: John, Paul, George et Pete sur To Know Her is to Love Her. Ringo Starr est bien sûr le batteur le plus connu des Beatles, mais il n'est donc pas le seul à avoir occupé ce poste. On vient d'entendre Pete Best, et on peut aussi se pencher sur l'histoire qu'a vécu un autre batteur en 1964, un musicien qui a intégré les Fab Four de manière encore plus éphémère. Le 3 juin 1964, en début d'après-midi, Jimmy Nicol fait une petite sieste dans sa maison de l'ouest de Londres. Le jeune anglais de 24 ans est batteur. Depuis tout jeune, il a été repéré à l'âge de 18 ans lorsqu'il se produisait dans des bars de la capitale et a ensuite joué avec divers groupes et artistes professionnels tout en ayant une activité de musicien de studio. Ce mercredi de début juin, Jimmy est réveillé en sursaut de sa sieste par la sonnerie du téléphone. À l'autre bout du fil, Brian Epstein, manager des Fab Four. « Salut Jimmy, dis-moi, est-ce que t'es libre demain pour partir en tournée mondiale avec les Beatles ?» Jimmy se frotte les yeux, regarde le combiné, interloqué, mais non, il n'a pas rêvé, il est désormais bien réveillé. Brian Epstein lui explique que Ringo Starr vient d'être hospitalisé en urgence pour une opération des amygdales à la veille du départ de la première tournée mondiale des Beatles et que l'équipe a décidé de maintenir les premiers concerts en embauchant un remplaçant. « Alors, c'est bon pour toi ?»
1: Bah oui, ok, super, avec plaisir, bien sûr, oui.
0: Super, alors retrouve-nous à Abbey Road.
1: D'accord, quand ça, demain ?
0: Non, maintenant. Le choix de Jimmy Nicol vient de George Martin, producteur des Fab Four, qui a déjà travaillé avec lui dans le cadre d'autres groupes. En plus d'être tout à fait professionnel, le batteur a l'avantage d'avoir contribué à un disque de reprise des Beatles et donc d'être familier avec certains de leurs morceaux. Quand il arrive au pas de course à Abbey Road, Jimmy, qui, comme beaucoup de jeunes gens, est fan des Fab Four, est encore sous le choc et se confond en balbutiantes paroles d'admiration auprès de Paul, John et George qui l'accueillent gentiment. Mais pas de temps à perdre, il faut s'installer en studio pour une audition qui se transforme rapidement en répétition puisqu'il ne fait aucun doute que le batteur fait l'affaire. Une heure plus tard, le marché est conclu. Jimmy court chez lui préparer sa valise, l'y rejoignent une costumière et une coiffeuse. La première lui enfile la tenue de Ringo Starr en l'ajustant avec des épingles, pendant que la seconde lui fait une coupe à la mode Beatles. Après une nuit pas très reposante, on l'imagine, départ vers le Danemark pour la première date de la tournée. Du jour au lendemain, Jimmy est projeté dans le grand bain. Du jour au lendemain, il se transforme d'anonyme en Beatle. Et du jour au lendemain, il passe des métros bondés aux banquettes des limousines encerclées par les fans. Jimmy Nicol ne reste pas longtemps intimidé et se prend vite au jeu des bains de foule, des conférences de presse irrévérencieuses, des concerts en face de public survolté, au point que les groupies l'acceptent sans difficulté. C'est ainsi que pour 9 prestations dans l'histoire des Fab Four, 8 concerts et une émission télé en playback, le présentateur annonce Jimmy, John,

I Saw Her Standing There par Jimmy, John, Paul et George. Quatre jours plus tard, les Fab Four mettent pour la première fois le pied en Asie, à Hong Kong. Deux jours après, ils cochent l'Océanie en commençant par Adélaïde, Australie. Jimmy remplit parfaitement sa mission de remplaçant Beatle, bénéficie de tous les avantages des popstars en évitant les inconvénients puisqu'il peut se balader en ville et faire du tourisme sans être reconnu. Humainement, du côté de ses collègues, même si John, Paul et George sont très sympas avec lui, il est difficile pour le batteur de trouver sa place de but en blanc aux côtés d'un trio aussi complice. Le 14 juin, le groupe est attendu à Melbourne. Ringo, Gary, y atterrit en provenance d'Angleterre et y attend impatiemment ses compères qui doivent arriver quelques heures plus tard. Jimmy, lui, ne visitera pas Melbourne. Brian Epstein lui a réservé une place d'avion tôt le matin pour son retour au Royaume-Uni. Le batteur remplaçant rend son costume de Ringo et quitte l'hôtel sans oser réveiller les trois Beatles pour leur dire au revoir. 11 jours après le coup de fil qui a déclenché l'ouragan, Jimmy Nicholl se retrouve brusquement tout seul dans son vol retour vers la vie normale. Il ne recroisera les Fab Four qu'une seule fois, un mois plus tard, à Brighton en Angleterre, lors d'un concert où son groupe du moment est aussi à l'affiche. Jimmy y rencontre Ringo pour la première fois, discute avec ses anciens compagnons, mais l'ambiance n'est plus la même. Il n'aura plus jamais de contact avec les Beatles. Ce soir du 12 juillet 1964, Jimmy Nicholl joue de la batterie avec les Shop Dubs.

Jimmy Nicol espère secrètement que son expérience éclair avec les Beatles lui aura apporté une petite notoriété qui pourrait lui profiter pour le reste de sa carrière. C'est pourquoi pour Husky, le single que l'on vient d'entendre, les Shop Dubs ont été rebaptisés Jimmy Nicol and the Shop Dubs. Le chèque remis par Brian Epstein est investi dans divers groupes successifs, des tentatives qui se soldent invariablement par des échecs. Pas plus que les Shop Dubs, aucun de ces groupes n'atteint le succès. Le batteur s'essaye aussi à une carrière solo et sort 3 titres sous le nom The Sound of Jimmy Nicol, dont ce Beam.

Un an après avoir été un Beatle, Jimmy Nicole est ruiné et n'espère plus s'extraire de l'anonymat. Le fait d'être embauché par un autre groupe célèbre n'y changera rien. En 1965, Jimmy devient batteur pour les Spotniks, un ensemble suédois de rock instrumental très renommé à l'époque.

Jimmy Nicole aux baguettes sur Drum Diddley. En 1967, les Spotniks sont en tournée mondiale. Lors de l'escale au Mexique, Jimmy est tellement séduit par la musique locale qu'il abandonne son poste et ne remonte pas dans l'avion. Sur place, il joue dans plusieurs groupes. On retrouve notamment sa trace sur l'unique disque de Los Nicole Queen, visiblement un duo avec un certain Eddie Quinn.

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1: On vient d'entendre Antoros, Whims and Fancies. À partir de là, on n'a plus beaucoup d'informations sur la vie de Jimmy Nicole qui s'applique à disparaître des radars. Il semble qu'il finisse par abandonner l'activité de musicien professionnel et qu'il monte au Mexique une entreprise de fabrication de boutons. Toujours au conditionnel, il serait rentré au Royaume-Uni au milieu des années 70 pour lancer une affaire de restauration de bâtis anciens. Dans les années 80, Jimmy Nicole, la quarantaine, aurait été retrouvé par un fan club des Beatles, aurait participé à une convention et accordé l'une de ses très rares interviews. Peu de temps après, la rumeur de son décès circule. En 1996, son fils Howie, ingé son, remporte un BAFTA du meilleur son pour un documentaire pour la série télé Anthology qui porte sur l'histoire des Beatles. 10 ans plus tard, le Daily Mail rapporte que Jimmy vit en fait toujours reclus à Londres. Et depuis, Jimmy est-il toujours vivant? Eh bien, mystère. Jimmy Nicole aurait pu capitaliser facilement sur son expérience de Beatle en la racontant dans un livre qui se serait certainement très bien vendu, ce qu'il a toujours refusé, préférant se concentrer sur ses talents de musicien. Vous êtes bien dans Two Beatles or Not To Be. Tiens, un autre mystère pour continuer l'émission. Un mystère qui nous ramène à nouveau en pleine Beatlemania. À cette époque fleurissent nombre de copies et de contrefaçons des Beatles, comme les fait germer tout succès commercial dans quelque domaine que ce soit. Dans les années 60, les acheteurs un peu distraits peuvent ressortir de chez le disquaire avec dans les mains un vinyle au nom prêtant opportunément à confusion, comme par exemple John and Paul, qui est en fait du rock garage californien. La véritable identité de ce duo est une énigme, on ne sait même pas d'ailleurs si c'est vraiment un duo. Voici les deux faces du seul et unique 45 tours de John and Paul, sorti en 1965.

0: People Say et I'm Walking par John and Paul, qui ne s'appellent probablement pas John et Paul, et encore moins Lennon et McCartney. Celui que l'on va entendre à présent n'est pas un usurpateur, ça c'est sûr, c'est un vrai fan et un fin connaisseur des Beatles. Ce monsieur partage sa passion depuis 4 décennies sur les ondes FM en France, dans ce qui est donc une émission cousine de Two Beatles or Not To Be, et qui s'appelle La Saga des Fab Four. Thierry Gallet anime chaque semaine 2 heures de direct depuis les studios de RIG, une radio associative bordelaise. Salut Thierry.
1: C'est moi, salut. Salut le doc.
0: Quel est ton plus ancien souvenir avec les Beatles ?
1: Ah, alors disons que je pense avoir connu les Beatles avant la mort de John Lennon. En 1980, j'avais 16 ans. Je les ai connus, mais je ne les avais pas associés comme étant un groupe extraordinaire, etc. Et à cette époque-là, mon groupe préféré, je crois, c'était Electric Light Orchestra, donc un peu la filiation des Beatles. Et puis j'aimais bien le rock déjà un peu, à 16 ans j'aimais bien ça, j'aimais Elvis, mais Elvis des années 70. Et quand il y a eu la mort de John Lennon, je ne sais pas trop pourquoi, j'ai regardé pratiquement toutes les émissions qui sortaient à l'époque, à la télé, 3 chaînes à l'époque, et ça m'a vraiment passionné. J'ai mis quand même 4 ans avant d'avoir l'idée de créer ça. Ceci dit, en 1980, les radios n'existaient pas, les radios locales n'existaient pas. C'est apparu en 81, je crois. Moi, j'ai commencé en 82. Et puis, l'idée m'est venue, puisque j'aimais de plus en plus les Beatles, de faire une émission consacrée aux Beatles. Alors, je ne savais pas trop comment la faire au début. J'avais décidé ça. Il me semble que j'avais une heure au début, puis c'est devenu 1h30, puis c'est devenu 2h avec le temps. Et je me souviens que j'ai amené 2 bacs de disques, parce que c'était des 33 tours et des 45 tours. Et à l'époque, j'avais une amie qui venait avec moi, qui faisait le standard, et je faisais appeler les gens pour leur dire qu'est-ce que vous voulez comme titre, Beatles ou après Beatles, parce que j'ai toujours fait ça. J'ai toujours fait les Beatles depuis 1962 jusqu'à au jour où je suis en émission. Et ça marchait pas mal, sauf que les gens, quand ils appelaient, quelquefois ils disaient « Alors j'aime bien la chanson, mais alors je ne me rappelle plus du titre, c'était nananananananananananananananananananananananananananananananananananananananananananananananananananananananananananananananananananananananananananananananananananananananananananananananananananananananananananananananananananananananananananananananananananananananananananananananananananananananananananananananananananananananananananananananananananananananananananananananananananananananana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Donc c'était assez drôle. J'essayais de faire un peu le style que je fais maintenant, mais je l'ai approfondi ce style avec le temps.
0: Alors justement, c'est quoi ce style ?
1: Alors le style, l'idée c'est de proposer d'abord une émission musicale pour faire découvrir les Beatles et les post-Beatles, parce que j'ai remarqué avec le temps que si on dit à quelqu'un qu'on prend dans la rue, n'importe qui, on dit « Est-ce que tu connais une chanson de John Lennon après la séparation ?» Il va sans doute dire « Imagine », voire même certains diront « Ah mais ça c'est les Beatles, ça je crois ». Et après il va ramer pour en trouver d'autres. Si tu dis ça pour Harrison ou pour Ringo Starr, encore plus pour Ringo Starr, certains diront « Ah bon, il chante encore ?» Alors que oui, non seulement ils chantent encore, mais ils ont de belles chansons. Donc, mon idée a été de faire une sorte de mélange. J'ai un album de la semaine dont je prends 6 extraits et je commente ou pas, ça dépend. Je vois ça en fonction si j'ai quelque chose à dire. Mais mes commentaires ne sont jamais très très longs parce que je préfère faire de la place à la musique. Autant te dire que en 2 heures d'émission, je passe à peu près 30 titres. Et surtout, mon grand, grand bonheur, ça a été d'avoir des internautes, donc depuis qu'il y a Internet, qui m'ont dit « Je ne connaissais pas George Harrison ou je ne connaissais pas Ringo Starr et ton émission m'a prouvé qu'ils ont fait de très bons trucs après la séparation. » Et ça, c'est un vrai, vrai plaisir. Vraiment.
0: Chaque semaine dans ton émission, Thierry, la saga des Fab Four, tu pioches dans les répertoires des Beatles et de leur carrière solo et tu choisis des morceaux connus et d'autres moins connus en prenant soin de ne pas trop te répéter. Est-ce que ce travail de sélection te donne l'occasion de redécouvrir des morceaux ?
1: Alors, curieusement, je vais te dire que depuis un certain nombre d'années, quelquefois, tu vois, je me dis « Oh, je vais pas mettre les Tidbi parce que c'est trop connu. Oh, je vais pas mettre ça parce que c'est trop connu. » Et lorsque, à un moment donné, je me suis dit « On n'a pas écouté les Titbits depuis peut-être 10 émissions. Je mets les Titbits. Et quand je réécoute les Titbits, je reprends du plaisir à me dire « Ah ouais, mais je ne l'ai pas passé, mais j'ai eu tort, parce que c'est vachement bien. » Et donc, même les titres qui sont passés et repassés, que tout le monde connaît, je les passe peut-être un peu moins souvent, mais j'ai du plaisir à chaque fois à les réentendre. Et surtout, la réaction des internautes en direct, ça, c'est génial. Ça, c'est quelque chose qui m'apporte un bonheur fou, parce que sur mon groupe Facebook, il y a 1030, je crois, membres, mais il n'y en a globalement qu'une dizaine qui réagissent à chaque émission. Et heureusement, parce que 1000 personnes qui réagiraient à chaque émission, ce serait un bordel monstre. Donc c'est bien qu'il y ait une dizaine de fous furieux qui m'écoutent depuis des années. Et on discute. Et quelquefois, je ne suis pas d'accord avec eux. Il y en a qui disent « j'aime pas cette version », alors que moi, je la trouve géniale. Et bien, on en discute.
0: Qu'est-ce que les Beatles représentent pour toi ?
1: Ah, c'est ma vie depuis bientôt 40 ans, depuis même 40 ans. Pour moi, c'est une base, quoi. En plus, les Beatles, c'est love, love, love continuellement. Le discours d'amour, en règle générale, bien entendu. Il faut mettre des guillemets tout le temps.
0: Qu'est-ce qui te plaît dans leur musique, dans leur histoire ?
1: Oh, leur histoire, c'est quand même quelque chose de génial que quatre personnes qui ne se connaissaient pas ont fini par être ce qu'ils ont été, quoi. Il faut se rendre compte de la... du côté complètement dingue des années 60, ils sortaient deux disques par an, ils faisaient des films, des tournées. Alors, ils tournaient beaucoup plus petites que ce que fait McCartney maintenant, puisque en général, ça durait une demi-heure. Ça me paraît dingue, une demi-heure de tournée, tu dois être sur ta faim. C'est à peine le préchauffage, quoi. Je pense qu'ils ont vraiment dominé les années 60, les trois quarts du temps. Et si on en parle encore en 2023, c'est bien la preuve qu'ils ont quand même dominé.
0: Je rappelle que ton émission s'appelle La Saga des Fab Four. Elle est diffusée en direct tous les mercredis à 20h sur la radio RIG. Ça peut s'écouter via Internet, bien sûr, et les podcasts se retrouvent sur de nombreuses plateformes de streaming. Pour terminer, Thierry, parle-nous de ton morceau préféré des Beatles.
1: C'est curieux parce que mon idole absolue, c'est Paul McCartney. J'adore ce gars, je trouve qu'il est absolument incroyable. Et mon morceau préféré, c'est un morceau de George Harrison, de l'album blanc, c'est « While My Guitar Gently Weeps ». Parce que je trouve que ce morceau est parfait. Je trouve que la voix de Paul qui vient se coller sous celle de George Harrison, ça c'est mon petit complément pour Paul, donne un plus à la chanson, c'est absolument très très joli. Et puis les paroles sont belles, tout est beau. Enfin, c'est la chanson que je prendrai... au-dessus des autres, mais les autres sont pas loin. Parce que franchement, ce qu'ils ont fait, il n'y a pas grand-chose à acheter. Il n'y a pas grand-chose.

Le chef-d'œuvre « While My Guitar Gently Weeps » est choisi par Thierry Gallet, que je remercie pour cet entretien. Allez, on reste en 1968, on reste dans le rock sur son versant progressif avec un tout jeune groupe du genre qui s'est formé cette année-là, Deep Purple. Sur leur album « The Book of Taliesin » figure une reprise des Beatles, introduite par une longue exposition.

C'était les Beatles par Deep Purple à leur tout début. On arrive à la fin de l'émission et on se quitte avec une autre excellente reprise rock des Fab Four. On est ici dans la vague hard rock des années 70 avec le groupe Humble Pie qui propose sur ce titre un surprenant et merveilleux mélange entre soul et hard rock. Il s'agit d'une reprise de la très belle et trop méconnue composition de Lennon, Rain. C'est la fin pour aujourd'hui, j'espère que cette émission vous aura plu, que vous aurez apprécié cet éclairage différent sur les Beatles. À bientôt dans Two Beatles en Not To Be.

0: Ah, ça ira.
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